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1: Le 18 septembre, bonne fête Nadège, Nadia. Leur couleur le rouge, leur chiffre le 2. Les naissances du 18 septembre, Renaud Lavilloni, l'athlète français spécialiste du saut à la perche. Lance Armstrong, le coureur cycliste. Bernard Weber, l'écrivain. Dominique Chapat, journaliste. Alexis, dessinateur de bande dessinée et scénariste. En 1921, Guy Tréjean, l'acteur et homme de théâtre. En 1910, Fernand Sardou, le père du chanteur Michel Sardou. En 1905, Greta Garbo, l'actrice américaine. Les décès. En 2020, Marcel Trias, le journaliste réalisateur de films documentaires. En 2018, Jean Pia, le comédien. En 2017, Paul Vermus, le journaliste. En 2010, Patrick Saint-Éloi, du groupe Cassave. En 2000, Gilbert Carpentier, le producteur d'émissions de variété à la télévision. En 1996, Anna Bella, l'actrice, la star du cinéma français des années 30. En 1970, Jimi Hendrix, le guitariste et chanteur. En 2007, le président Nicolas Sarkozy annonce le nouveau contrat social au programme, la fin des régimes spéciaux de retraite, la taxation des pré-retraites et l'assouplissement des 35 heures, une volonté déterminée qu'il exclut de tout passage en force. En 2003, Guillaume Depardieu, l'acteur et fils de l'acteur Gérard Depardieu, est condamné à 9 mois de prison avec sursis. En 2002, Maurice Papon, libéré par la Cour d'appel de Paris pour des raisons médicales. En 1998, Colette Giacometti, la première femme nommée générale de l'armée française. En 1981, l'Assemblée nationale française vote l'abolition de la peine de mort par une large majorité. En 1763, la France cède le Québec à l'Angleterre. Le dicton « Froid à la Sainte-Nadège » annonce pour bientôt de la neige.
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2: Nos coups de cœur télévisés en ce vendredi. France 5 propose « Et au milieu coule une rivière ». C'est le fameux film de Robert Redford, la comédie dramatique états-unienne de 1992 avec Brad Pitt et Craig Schaeffer. Fils du révérend McLean, Norman et Paul passèrent leur enfance dans les années 1930 sous le signe de la religion presbytérienne et de la pêche à la mouche. Mais si l'aîné Norman fut studieux, aussi bien pour ce sport que pour dans sa vie, Paul, en revanche, connut un destin tout différent. Ce soir, T18 propose à 20h55 la chute du Reich. En juin 1944, l'optimisme règne dans le camp allié. À l'ouest, le débarquement en Normandie permet la libération rapide de la France. À l'est, l'armée rouge passe à l'attaque avec l'opération Nouveau 19. C'est Marseille souterraine, dans les entrailles de la ville. Sous les rues de Marseille se cache un monde invisible et pourtant essentiel. Plus de 2000 km de canalisation, galeries et collecteurs composent un vaste réseau d'assainissement. Gulli, à 21h05, les aventures de Spirou et Fantasio. Ça a été ma première BD quand j'étais gamin. C'est d'Alexandre Koff, une comédie française de 2018 avec Thomas Soliveres et Alex Lux. Lorsque Spirou, prétendu groom dans un palace, rencontre Fantasio, reporter en mal de scoop, tout commence très fort et plutôt mal. Et puis, il y a sur l'équipe, à 16h30, le fameux tour du Luxembourg que vous pouvez voir. Et puis, Automoto et l'équipe de Greg. Et à noter sur l'RMC Life, la série Castle qui repasse tous les jours à 21h10. Et puisqu'il y a ce soir pas mal d'émissions consacrées à la guerre, à 21h10, RMC Découverte propose la Seconde Guerre mondiale avec Tom Hanks, un documentaire présenté par lui-même, La guerre sur les mers, la Seconde Guerre mondiale, documentaire Guadalcanal, la clé du Pacifique.

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1: Bonjour à tous, nous fêtons Nadège en ce 18 septembre et on commence de suite avec les Béliers.
2: Bien, Bélier, votre vie s'écoule comme un long fleuve tranquille et ce, sans grande vague.
1: Taureau, vous ressentirez un impérieux besoin d'échapper à la médiocrité de l'atmosphère environnante.
2: Les Gémeaux, réunion, rendez-vous important, et oui, cette journée semble assez décisive. Vous relèverez, rassurez-vous, tous les défis.
1: Cancer, aujourd'hui, vous allez enfin pouvoir juger de l'efficacité de vos décisions.
2: Les Lions, vous êtes en plein rêve en ce moment. Vous allez d'ailleurs pouvoir réaliser certains d'entre eux, notamment sur le plan professionnel.
1: Vierge, la protection jupitérienne est de votre côté et votre volonté de faire vous permet de surmonter toute éventuelle difficulté.
2: Les balances, sachez que rien n'est acquis d'avance. Vous devrez redoubler d'efforts pour parvenir à vos buts.
1: Scorpion, tout votre petit monde vous chouchoutera et vous passerez une superbe journée.
2: Les Sagittaires, aujourd'hui, si vous pensez vous reposer sur vos lauriers, eh bien, ce n'est pas gagné.
1: Capricorne, essayez de mieux vous concentrer. Vous êtes trop souvent dans la lune en ce moment.
2: Les Verseaux, si des imprévus s'invitent au programme de cette journée, eh bien, vous les réglerez d'une main de maître.
1: Enfin, Poissons, cette journée sera très positive. Si vous vous êtes donné du mal et avez su prendre la bonne direction dans le cadre de votre vie professionnelle. Bonne journée quand même à tous. À demain pour un nouvel horoscope. Nous fêterons

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2: La vie au pays de Remiremont et sa ceinture, et également au pays des lacs, exceptionnellement d'ailleurs ensemble, avec aussi Moselle Moselotte. Eh bien, il y a des rendez-vous, et notamment à Ventron, chapelle de Travexin, puisque ce sera la veillée corse, samedi 3 octobre à 20h. Réservation donc nécessaire sur le site www.ipac-cie.com. La Bresse, c'est une information service, puisqu'il y a un chantier actuellement, les travaux de réfection du pont du Beg, pour assurer la sécurité et la pérennité donc de l'ouvrage. Et puis, droit des femmes au fil du temps, portrait de Vosgienne, c'est au musée textile des Vosges, et ce sera bien tout au long de cet automne, quand l'automne va arriver, mais de toute façon, vous pouvez la voir en ce moment, bien sûr, au musée du textile de Ventron, exposition du conseil départemental des Vosges, avec les archives départementales. L'entrée est tout de même payante. La recyclerie Annie Thiébault à Saint-

0: novembre, toute la journée au plan d'eau. Information et inscription près de triathlon-remiremont.fr. La fête foraine, ce sera du 12 au 20 septembre au Champ de Mars, également à Remiremont, bien sûr. Et puis un concert trio Métamorphose, dimanche 27 septembre à 16h au Centre culturel Gilbert Zog, sans réservation, le tarif est de 15€. À noter les journées européennes du patrimoine, les 19 et 20 septembre sur le thème Patrimoine en péril, revivez, résister, réimaginez, gratuit et ouvert à tous dans la maison du collectionneur.
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et à tous. Heureux de vous retrouver, c'est Naïma avec vous sur Radio des Ballons. Nous sommes vendredi 18 septembre et en fait les Nadège et le soleil se lève à 7h30 et se couche à 19h58. Tout de suite, bisous, nabisous, bisous, nabisous.

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1: Avec Destination Santé, Emmanuel Ducreuset.
2: Bonjour à tous. Le tabac réduit nettement les chances d'avoir un enfant chez les femmes comme chez les hommes. C'est le message de l'Organisation Mondiale de la Santé qui a compilé les connaissances sur le sujet. À l'échelle mondiale, une personne sur six en âge de procréer connaîtra l'infertilité à un moment donné de sa vie, explique l'OMS. L'infertilité est définie comme l'échec à atteindre une grossesse après 12 mois ou plus de rapports sexuels réguliers non protégés. Dans une revue systématique d'études menée entre 2000 et 2026, l'OMS rappelle que parmi les facteurs de risque modifiables, le tabac occupe une place majeure. Ainsi, les femmes qui fument actuellement ont un risque d'infertilité supérieur de 40% par rapport aux non-fumeuses. Et celles qui ont arrêté de fumer voient leur risque d'infertilité réduit de 25% par rapport à celles qui continuent. L'infertilité n'est pas qu'une affaire de femmes. Une revue récente de 44 études portant sur plus de 60 000 hommes a révélé que le tabagisme était associé à des troubles reproductifs, y compris des anomalies du sperme et des troubles sexuels. Pour les personnes utilisant un traitement de fertilité, fumer du tabac peut aussi réduire les chances de succès. L'OMS cite des recherches montrant que le tabagisme était lié à moins de naissances vivantes et à moins de grossesses après une procréation assistée, comme la fécondation in vitro. La publication avertit également que l'exposition à la fumée de tabac passive peut augmenter le risque d'infertilité. L'OMS recommande donc aux professionnels de santé d'informer les personnes en préparation d'une grossesse sur les risques reproductifs liés à la consommation de tabac.
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1: Le 18 septembre, bonne fête Nadège, Nadia. Leur couleur le rouge, leur chiffre le 2. Les naissances du 18 septembre, Renaud Lavilloni, l'athlète français spécialiste du saut à la perche. Lance Armstrong, le coureur cycliste. Bernard Weber, l'écrivain. Dominique Chapat, journaliste. Alexis, dessinateur de bande dessinée et scénariste. En 1921, Guy Tréjean, l'acteur et homme de théâtre. En 1910, Fernand Sardou, le père du chanteur Michel Sardou. En 1905, Greta Garbo, l'actrice américaine. Les décès. En 2020, Marcel Tria, le journaliste réalisateur de films documentaires. En 2018, Jean Piat, le comédien. En 2017, Paul Vermus, le journaliste. En 2010, Patrick Saint-Éloi, du groupe Cassave. En 2000, Gilbert Carpentier, le producteur d'émissions de variété à la télévision. En 1996, Anna Bella, l'actrice, la star du cinéma français des années 30. En 1970, Jimi Hendrix, le guitariste et chanteur. En 2007, le président Nicolas Sarkozy annonce le nouveau contrat social au programme, la fin des régimes spéciaux de retraite, la taxation des pré-retraites et l'assouplissement des 35 heures, une volonté déterminée qu'il exclut de tout passage en force. En 2003, Guillaume Depardieu, l'acteur et fils de l'acteur Gérard Depardieu, est condamné à 9 mois de prison avec sursis. En 2002, Maurice Papon, libéré par la Cour d'appel de Paris pour des raisons médicales. En 1998, Colette Giacometti, la première femme nommée générale de l'armée française. En 1981, l'Assemblée nationale française vote l'abolition de la peine de mort par une large majorité. En 1763, la France cède le Québec à l'Angleterre. Le dicton « Froid à la Sainte-Nadège » annonce pour bientôt de la neige.
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1: Le restaurant Le San Remo à Gérardmer est à la recherche d'un pizzaïolo. C'est pour un CDD de 6 mois, travail à 35 heures par semaine. On vous demande une formation CAP, BEP ou équivalent en cuisine avec au moins 6 mois d'expérience. L'hôtel Les Beaux Rivages de Gérardmer est à la recherche d'un chef de rang. C'est pour un poste en CDI à 39 heures par semaine. 12 mois d'expérience sont demandés. La pratique de l'anglais serait appréciée. Sur Gérardmer, on recherche un préparateur sur commande pour une mission intérimaire de 4 mois à 35 heures par semaine. C'est un poste ouvert aux débutants avec formation niveau bac. La boulangerie Giromoise est à la recherche d'un vendeur en boulangerie-pâtisserie. C'est un poste en CDI à 35 heures par semaine qui vous est proposé. 6 mois d'expérience sont demandés. Le casino de Gérardmer est à la recherche d'un serveur en restauration. Poste en CDI à 35 heures par semaine avec 3 mois d'expérience. Le collège Guillaume Apollinaire, situé au Toly, est à la recherche d'un assistant d'éducation pour un contrat à durée déterminée de 12 mois à temps partiel, 20h30 par semaine, poste ouvert aux débutants avec formation bac ou équivalent. À la Bresse, l'ODSCVL, comptoir de projet éducatif, vous propose un poste de responsable d'animation. C'est un CDI à 35 heures par semaine. On vous demande de l'expérience dans l'animation avec le BPJESP, spécialité animateur, mention animation socio-éducative ou culturelle. Et puis le même organisme à la Bresse recherche un agent polyvalent en centre de vacances. Là, c'est pour un contrat saisonnier de 3 mois à 35 heures par semaine.

0: ouvert aux débutants titulaires du permis. Le tricotage des Vosges, basé à Vannier, est à la recherche d'un technicien régleur sur métier à tricoter circulaire, poste en CDI à 35 heures par semaine. On vous demande un an d'expérience avec formation Bac plus 2 ou équivalent en maintenance industrielle. À Saint-Étienne-les-Remiremont, un conducteur de travaux est recherché en urgence pour un poste en CDI à 35 heures par semaine. 3 ans d'expérience vous sont demandés avec formation Bac plus 2 ou équivalent en génie civil. À Saint-Étienne-les-Remiremont, on recherche un chef d'équipe opérateur régleur en plasturgie. C'est pour un CDD de 3 mois à 35 heures par semaine avec au moins un an d'expérience. L'enseigne Papa Gâteau à Saint-Nabor est à la recherche d'un viennoisier tourillé pour un CDD de 3 mois à 39 heures par semaine. On vous demande un an d'expérience. Et puis toujours avec Papa Gâteau, un conducteur livreur est recherché, cette fois pour un CDI à 25 heures par semaine, poste ouvert aux débutants titulaires du permis.
1: Vous pouvez nous transmettre gratuitement vos offres à l'adresse contact@radiodesballons.com.
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Après le classique et cette libre valse de Brahms, un très grand succès venu de Russie lui aussi, devenu depuis un grand classique du jazz, je veux parler des yeux noirs.

magnifique interprétation de cet air traditionnel russe qui est rentré à jamais dans l'histoire de la musique. Je veux parler des yeux noirs. Un autre compositeur allemand, Bert Kampfert, trompettiste et compositeur très connu, découvreur, entre parenthèses, des fameux Beatles, composa ce thème sur lui, les yeux espagnols, un très très grand succès que vous allez sans doute reconnaître et que nous interprète ce merveilleux orchestre et chœur mixte qui s'appelle Fischer Corps.

rendez-vous musical que vous propose et que vous présente Pierre-Yves Deroche sous son kiosque à musique. Aujourd'hui, le prestigieux ensemble allemand formé d'un orchestre philharmonique et de chœur mixte, le Fischer Chœur.

Cette émission touche à sa fin. C'est avec un au revoir à la façon du Fischer-Corps que prend fin notre kiosque à musique d'aujourd'hui en compagnie de ce fabuleux prestigieux ensemble allemand.

Le kiosque à musique, c'était un rendez-vous que vous proposait, que vous présentait Pierre-Yves Deroche, avec aujourd'hui rendez-vous avec l'alliance d'un orchestre symphonique et d'un chœur mixte exceptionnel et fantastique qui s'appelait le Fischer Corps. Rendez-vous à prendre, mes amis, sur cette même antenne, même jour, même heure. Au revoir à toutes, au revoir à tous.

10h50 sur Radio des Ballons, il s'agit de Guy Marchand, destiné, suivi par l'horoscope du jour. Vous retrouvez également Raymond pour le 7-9. Quant à moi, j'ai le plaisir de vous retrouver à 9h. À tout de suite.

0: Bonjour à tous, nous fêtons Nadège en ce 18 septembre et on commence de suite avec les béliers.
1: Eh bien, bélier, votre vie s'écoule comme un long fleuve tranquille et ce, sans grande vague.
0: Taureau, vous ressentirez un impérieux besoin d'échapper à la médiocrité de l'atmosphère environnante.
1: Les Gémeaux, réunions, rendez-vous importants, et oui, cette journée semble assez décisive. Vous relèverez, rassurez-vous, tous les défis.
0: Cancer, aujourd'hui, vous allez enfin pouvoir juger de l'efficacité de vos décisions.
1: Les Lions, vous êtes en plein rêve en ce moment. Vous allez d'ailleurs pouvoir réaliser certains d'entre eux, notamment sur le plan professionnel.
0: Vierge, la protection jupitérienne est de votre côté et votre volonté de faire vous permet de surmonter toute éventuelle difficulté.
1: Les balances, sachez que rien n'est acquis d'avance. Vous devrez redoubler d'efforts pour parvenir à vos buts.
0: Scorpion, tout votre petit monde vous chouchoutera et vous passerez une superbe journée.
1: Les Sagittaires, aujourd'hui, si vous pensez vous reposer sur vos lauriers, eh bien, ce n'est pas gagné.
0: Capricorne, essayez de mieux vous concentrer. Vous êtes trop souvent dans la lune en ce moment.
1: Les Verseaux, si des imprévus s'invitent au programme de cette journée, eh bien, vous les réglerez d'une main de maître.
0: Enfin, Poissons, cette journée sera très positive si vous vous êtes donné du mal et avez su prendre la bonne direction dans le cadre de votre vie professionnelle. Bonne journée quand même à tous. À demain pour un nouvel horoscope, nous fêterons Émilie.
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3: Radio des Ballons, nous sommes sur l'ensemble de nos centres émissions et en ce vendredi 18 septembre 2026, il est exactement 7h. C'est Raymond, nous sommes ensemble pour 2 heures de programme en commun.
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3: La vie au pays de Remiremont et sa ceinture, et également au pays des lacs, exceptionnellement d'ailleurs ensemble, avec aussi Moselle Moselotte. Eh bien, il y a des rendez-vous, et notamment à Ventron, chapelle de Travexin, puisque ce sera la veillée corse, samedi 3 octobre à 20h. Réservation donc nécessaire sur le site www.ipac-cie.com. À la Bresse, c'est une information service puisqu'il y a un chantier actuellement, les travaux de réfection du pont du Bègue pour assurer la sécurité et la pérennité donc de l'ouvrage. Et puis, droit des femmes au fil du temps, portrait de Vosgienne, c'est au musée textile des Vosges et ce sera bien tout au long de cet automne, quand l'automne va arriver, mais de toute façon vous pouvez la voir en ce moment bien sûr au musée du textile de Ventron Exposition du

0: vie au tissu. Venez créer votre broche unique et créative. C'est avec l'abri à Remiremont. Le premier triathlon de Remiremont, championnat Grand Est jeune et championnat Grand Est de relais mixte, samedi 19 et dimanche 20 septembre, toute la journée au plan d'eau. Information et inscription pour le triathlon-remiremont.fr. La fête foraine, ce sera du 12 au 20 septembre au Champ de Mars, également à Remiremont, bien sûr. Et puis un concert trio Métamorphose, dimanche 27 septembre à 16h au Centre culturel Gilbert Zog, sans réservation, le tarif est de 15 €. À noter les journées européennes du patrimoine, les 19 et 20 septembre, sur le thème « Patrimoine en péril, revivre, résister, réimaginer », gratuit et ouvert à tous dans la maison du collectionneur.
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0: Et il y a ce dimanche 20 septembre, donc au syndicat, les montées du haut du taux, cyclotourisme, route grimpée vers le plus haut village des Vosges par 4 routes différentes tracées en trèfle autour du haut du taux. Départ de la mairie du syndicat, la montée est 30 km, on a deux montées 51 km, 3 65 et 4 montées 82 km. Arrivée au poteau, au haut du taux, un ravitaillement après chaque grimpée, inscription et départ de 7h à 10h. D'un adhérent de la Fédération française, 6 €, non licencié, 9 €, moins de 18 ans, c'est gratuit. Renseignements aux inscriptions au 06 45 97 07 95 ou sur rcpa.remiremont@gmail.com ou rcpa.fr si vous voulez aller voir le site. Guillaume va arriver avec son histoire d'un jour. Voici Chic le Fric.

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2: 18 septembre aujourd'hui, partons à la découverte d'un athlète un peu particulier. Il s'agit de Bob Hayes. Et si c'était lui, l'homme le plus rapide de l'histoire, ou du moins le plus impressionnant en termes de vitesse-puissance? Bob Hayes a marqué le sprint mondial, pas seulement parce qu'il est champion olympique et ancien recordman du monde du 100 mètres, pas non plus parce qu'il fut un grand champion de football américain. Hayes a surtout marqué les esprits. Un beau jour d'octobre 1964 à Tokyo, dans le stade olympique de la capitale japonaise, il lui a fallu 10 petites secondes. Chrono en main, encore à cette époque, 10 secondes pour s'adjuger la médaille d'or olympique de la ligne droite. Et puis, comme bonus, il égale un petit record planétaire, reléguant ses premiers poursuivants à presque une demi-seconde. Quelques jours plus tard, The Bullet Bob va mériter davantage son surnom quand, en tant que dernier relayeur du 4x100 mètres lors de la finale au sein de l'équipe américaine, Bob Hayes surclasse ses adversaires avec un chrono lancé affichant, écoutez bien, 8 secondes, 6 dixièmes au 100 mètres. Une marque aussi incroyable que surréaliste. Notons qu'au moment de prendre le témoin durant la finale, Bob avait une bonne longueur de retard. Au final, il relèguera la Pologne et le relais français à 3 dixièmes derrière. Quelques années plus tard, aussi adroit avec les mains que les jambes, il troque les pointes d'athlétisme pour les crampons de football US et décroche avec les Cowboys de Dallas le 6e Super Bowl en 1971. Le champion olympique succombe d'un cancer de la prostate. C'était le 18 septembre 2002. Il avait seulement 59 ans. Même heure, même endroit. Retrouvez-nous donc demain pour d'autres histoires d'un jour.
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Dis-moi les bébés brunes, 7h18, les séances de Tao reprennent Ramon Chant avec la Société des Fêtes et c'est ce vendredi à 19h30 à la salle des Fêtes. Et puis vous savez qu'au printemps il y aura des lots pour les meilleurs. Alors les infos au 06 77 28 90 49 ou Société des Fêtes 88 160@gmail.com. Gérard Lenormand, il...

Les Journées européennes du patrimoine, rendez-vous ce samedi 19 et dimanche 20 septembre sur le thème « Patrimoine en péril, raviver, résister, réimaginer ». C'est gratuit, ouvert à tous dans la maison du collectionneur. Pierre Weidmann et les arts décoratifs, patrimoine en danger, les enjeux de la restauration, formation remiremont.fr. Bien sûr, c'est dans les deux musées de Remiremont. Tom Kazak va arriver avec les courses de ce vendredi. Voici Jimmy Cliff, « I can see clearly now ».

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2: Bonjour, bonjour à tous. Direction l'hippodrome de Vincennes et les 2100 mètres du prix Eucharis à l'occasion du Quintet Plus de ce vendredi 18 septembre 2026. Réservé aux seuls chevaux âgés de 4 ans n'ayant pas gagné 63 000 euros, ils seront 16 au départ vers 20h15. En tête de notre sélection, le 8 Moustache, en forme, pieds et nus, confié à Benjamin Rochard pour l'occasion. Tous les feux sont au vert. Suivi du 7, Magie de Chien, de nouveau déféré des 4 pieds. Le 15 000 Terra bénéficiant de la confiance de son entraînement. L'As Middle Earth, toujours dans la bonne combinaison depuis ses débuts en compétition. Et enfin, le 5, Malicia Bella, va découvrir la distance du jour avec de légitimes ambitions. Elle complétera notre sélection. Une sélection que vous pouvez retrouver sur ma chaîne YouTube Tom Kazak, mes pronostics hippiques avec mes dernières minutes. Donc notre choix aujourd'hui, premier le 8, Moustache. Second le 7, Magie de Chien. Troisième le 15, Milan Terra. Quatrième, l'As Middle Earth. Cinquième, le 5, Malicia Bella. Le second choix, le 2. Le 4 et le 13, et à vous la fortune.
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0: On va déballons ensemble de nos centres émission, il est 7h30.
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2: Le restaurant Le San Remo à Gérardmer est à la recherche d'un pizzaiolo. C'est pour un CDD de 6 mois, travail à 35 heures par semaine. On vous demande une formation CAP, BEP ou équivalent en cuisine avec au moins 6 mois d'expérience. L'hôtel Beau Rivage de Gérardmer est à la recherche d'un chef de rang. C'est pour un poste en CDI à 39 heures par semaine. 12 mois d'expérience sont demandés. La pratique de l'anglais serait appréciée. Sur Gérardmer, on recherche un préparateur sur commande pour une mission intérimaire de 4 mois à 35 heures par semaine. C'est un poste ouvert aux débutants avec formation niveau bac. La boulangerie Giromoise est à la recherche d'un vendeur en boulangerie-pâtisserie. C'est un poste en CDI à 35 heures par semaine qui vous est proposé. 6 mois d'expérience sont demandés. Le casino de Gérardmer est à la recherche d'un serveur en restauration. Poste en CDI à 35 heures par semaine avec 3 mois d'expérience. Le collège Guillaume Apollinaire, situé au Toly, est à la recherche d'un assistant d'éducation pour un contrat à durée déterminée de 12 mois à temps partiel, 20h30 par semaine, poste ouvert aux débutants avec formation bac ou équivalent. À la Bresse, l'ODSCVL, comptoir de projet éducatif, vous propose un poste de responsable d'animation. C'est un CDI à 35 heures par semaine. On vous demande de l'expérience dans l'animation avec le BPJESP spécialité animateur, mention animation socio-éducative ou culturelle. Et puis le même organisme à la Bresse recherche un agent polyvalent en centre de vacances. Là, c'est pour un contrat saisonnier de 3 mois à 35 heures par semaine. Poste ouvert aux débutants, titulaire du permis. Le tricotage des Vosges, basé à Vanier, est à la recherche d'un technicien régleur sur métier à tricoter circulaire, poste en CDI à 35 heures par semaine. On vous demande un an d'expérience avec formation Bac plus 2 ou équivalent en maintenance industrielle. À Saint-Étienne-les-Remiremont, un conducteur de travaux est recherché en urgence pour un poste en CDI à 35 heures par semaine. 3 ans d'expérience vous sont demandés avec formation Bac plus 2 ou équivalent en génie civil. À Saint-Étienne-les-Remiremont, on recherche un chef d'équipe opérateur régleur en plasturgie. C'est pour un CDD de 3 mois à 35 heures par semaine avec au moins un an d'expérience. L'enseigne Papa Gâteau à Saint-Nabor est à la recherche d'un viennoisier tourier pour un CDD de 3 mois à 39 heures par semaine. On vous demande un an d'expérience. Et puis toujours avec Papa Gâteau, un conducteur livreur est recherché, cette fois pour un CDI à 25 heures par semaine, poste ouvert aux débutants titulaires du permis.

Les titres de la presse ce vendredi, la une de Verge Matin, Rihanna et ASAP Rocky à Épinal, la vente de la villa se joue au tribunal. Le rappeur ASAP Rocky, compagnon de la star Rihanna, a été assigné au tribunal d'Épinal ce jeudi. Un couple de spinaliens lui reproche de s'être rétracté trop tard dans l'acquisition de sa villa et lui demande de payer son achat et d'en prendre possession. Vous avez cru que c'était un poisson d'avril à l'époque, souvenez-vous. Vitel Contrex, page 8, Nestlé Waters, va être rejugé en correctionnel pour l'affaire des décharges. Épinal, page 4 et 5, le salon Habitat et Bois démarre en trombe. Photo de Philippe Bricoleur. Chasse en page 6, la saison s'ouvre sous le signe de la sérénité. Puis en Lorraine, page 2 et 3, eau potable, la chasse aux fuites. Photo d'Hugues Vincent. Le journal de Saint-Dié-Mirmont ou d'Épinal La Plaine a gérardmé un financement citoyen pour le nouveau scanner. Photo d'Audrey Martin. Donc à l'hôpital, et puis la une de l'Écho des Vosges, les lauréats du concours des maisons fleuries à Remiremont, et connaissez-vous le SSVP, Société de Saint-Vincent-de-Paul, Remiremont, la fête foraine bat son plein, nouveaux habitants accueillis en mairie à Remiremont, Bram Dussert, les bons gestes pour préserver la faune, et à Saint-Amé, un grand élan de solidarité pour Septembre en or.

0: Bande Pirate, Francis, 7h37.
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0: Et Stéphanie, c'est un petit peu une avant-première, hein, avant évidemment les journées du patrimoine demain et après-demain, et du tuyau Château-Lambert, les filons sous la frontière. Des contestations de propriété ont été souvent rencontrées entre territoires miniers. Un cas très particulier, peut-être unique, est attesté durant 2 siècles sur les limites de la Lorraine et de la Bourgogne. Les nouvelles données archéologiques renseignent certains points importants des rapports entre les deux communautés, comme l'origine des graves conflits, mais explique en fonction de la géographie et des ressources, ainsi que des dynamiques d'exploitation, les raisons de choix techniques différents. Francis Pierre, président de la Société d'études de sauvegarde des anciennes mines, SESAM, et responsable des fouilles sur le site secteur minier du Tio, reviendra de sa région nancéienne ce soir, salle Jean-Paul Sac de la médiathèque du Tio, pour nous raconter tout cela.

0: chat. 7h41.
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0: Le premier triathlon de Remiremont, championnat Grand Est jeune et championnat Grand Est de relais mixte, samedi 19 et dimanche 20 septembre. C'est toute la journée au plan d'eau de Remiremont, bien sûr. Informations et inscriptions triathlon-remiremont.fr et organisé par le triathlon Remiremont Olympique Club, que nous aurons peut-être le temps de retrouver ce week-end. Vous savez que c'est un week-end hyper chargé, journée du patrimoine oblige. Offenbach, Stéphane Laure.

0: Offenbach, a Sailor for to the Floor Leader. 7h44, et vous savez que demain samedi, il y a le Giro 26 étapes des 1000 étangs. Et ce sera environ 350 coureurs, passage entre 11h et 17h sur l'UTIO de rue de la Favée, rue de la Gare, rue des Libérateurs, rue de la Courbe, ceci dans les deux sens, départ de Bussan pour une arrivée à Bussan. Alors, on n'a pas donné les horaires de départ de Bussan, mais je pense que c'est à peu près à la même heure, hein, puisque Bussan-Tio, ce ne sera pas très très loin, pour être très lent pour des spécialistes du vélo. Eh bien, attention hein, quand même à la circulation, évidemment, dans tous ces secteurs. Voici Gaëtan Roussel et tout s'en va.
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0: Gaëtan Roussel sur Radio des Ballons.
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0: Gaëtan Roussel dans Tout s'en va. Et il est 8h05. Nous sommes le vendredi 18 septembre. Le soleil se lève à 7h31, donc c'est fait depuis peu. Et il se couchera à 19h58. Nous fêtons Nadège, une de nos anciennes présidentes, si on l'embrasse ce matin. Comme d'hab, Ariana aussi, Ariane et puis Nadine.
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0: Et 18 septembre en 1811, c'était la création du bataillon de sapeurs-pompiers de Paris. En 1931, le Japon annexe la Mandchourie. En 1961, Dag Hammarskjöld, secrétaire général de l'ONU, trouve la mort dans un accident d'avion en Rhodésie du Sud, l'actuelle Zambie, si vous préférez, en pleine crise congolaise. En 1970, la mort du guitariste rock Jimi Hendrix. En 1985, la sortie du film de Colin Serrault, Trois hommes et un couffin. En 1989, ouverture à Perpignan de la première édition du festival de photojournalisme Visa pour l'image. Au fait, t'as l'air fatigué, Pépé. M'en parle pas, gamin, j'ai pas dormi de la nuit. Pourquoi ça? Je ronfle et ça me réveille. Bon, c'était de Jimi Hendrix, mais il y a aussi eu, c'était en 2010, la mort de Patrick Saint-Louis. C'était le chanteur du groupe Cassave. Les voici, les Cassaves.

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1: Bonjour à tous, nous fêtons Nadège en ce 18 septembre et on commence de suite avec les Béliers.
2: Eh bien, Bélier, votre vie s'écoule comme un long fleuve tranquille et ce, sans grande vague.
1: Taureau, vous ressentirez un impérieux besoin d'échapper à la médiocrité de l'atmosphère environnante.
2: Les Gémeaux, réunion, rendez-vous important, et oui, cette journée semble assez décisive. Vous relèverez, rassurez-vous, tous les défis.
1: Cancer, aujourd'hui, vous allez enfin pouvoir juger de l'efficacité de vos décisions.
2: Les Lions, vous êtes en plein rêve en ce moment. Vous allez d'ailleurs pouvoir réaliser certains d'entre eux, notamment sur le plan professionnel.
1: Vierge, la protection jupitérienne est de votre côté et votre volonté de faire vous permet de surmonter toute éventuelle difficulté.
2: Les balances, sachez que rien n'est acquis d'avance. Vous devrez redoubler d'efforts pour parvenir à vos buts.
1: Scorpion, tout votre petit monde vous chouchoutera et vous passerez une superbe journée.
2: Les Sagittaires, aujourd'hui, si vous pensez vous reposer sur vos lauriers, eh bien, ce n'est pas gagné.
1: Capricorne, essayez de mieux vous concentrer. Vous êtes trop souvent dans la lune en ce moment.
2: Les Verseaux, si des imprévus s'invitent au programme de cette journée, eh bien, vous les réglerez d'une main de maître.
1: Enfin, Poisson, cette journée sera très positive si vous vous êtes donné du mal et avez su prendre la bonne direction dans le cadre de votre vie professionnelle. Bonne journée quand même à tous. À demain pour un nouvel horoscope, nous fêterons Émilie.
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Radio des Ballons, ensemble de nos centres émission. Il est 8h et en ce vendredi 18 septembre, après l'actualité, nous allons faire connaissance avec le nouveau président de la DMR. L'actualité en ce vendredi, des tentatives de vol de cuivre sur le site Parisot de Matincourt. Elles sont d'ailleurs assez nombreuses, mais mardi 15 septembre, un homme a été interpellé par les gendarmes. Il avait pourtant tenté de fuir lorsqu'il est retrouvé nez à nez avec eux. En comparution immédiate, il écope de 9 mois de prison, mais déjà connu pour vol. Il a un sursis de 12 mois et révoqué interdiction de revenir à Matincourt d'ailleurs pendant 3 ans. Il estime que ses voisins l'insultent, ils le traitent de sale boche et lui ont jeté des œufs cet été, du moins. Florian Vodke de Gruel Assurance a déposé plainte, mais les voisins contestent et disent ne rien avoir dans cette histoire, rien avoir à voir. Et dans ce conflit de voisinage, le vivre ensemble est donc en difficulté à Matincourt. Et puis le barrage de la Lande au plus bas, les berges sont fragilisées, il est interdit de s'approcher, ceci est matérialisé sur place, comme d'ailleurs au lac des Corbeaux. De la viande vendue chez Lidl dans les magasins du Grand Est et de Franche-Comté, ceci du 24 août au 1er septembre, contient la bactérie E. coli. Elle est rappelée, mais en l'absence de symptômes, vomissements, diarrhée, douleur à l'abdomen, il ne faut pas s'inquiéter. Journée du patrimoine, plein boom, mais dimanche, c'est aussi l'ouverture de la chasse. Ils sont plus de 5000 dans les Vosges. Et également dans l'actualité, les décès, obsèques de Claire Florence, née Duchesne, 95 ans. Demain samedi à 14h30 à l'église de Gérardmer. Henriette Laroche de Bussens, vendredi à 14h30 à l'église du Tillau. Lisa Monchablon, née Morel, 37 ans, de rue. Demain samedi à 14h30 à la salle omniculte de Cornimont. Christiane Robin, 90 ans, d'Archette, ce vendredi à 14h30 au funérarium d'Arche. Du sport avec la Ligue Europa, Anderlecht battu par Lyon 2.

0: passons à la couleur du ciel avec ce vendredi des nuages et des éclaircies. Il y a toujours un petit risque de pluie, hein, des averses un peu orageuses de temps à autre. Il fera jusqu'à 23 degrés. Demain samedi, soleil et nuages de 6 à 24 degrés. Dimanche de 8 à 25 degrés, du soleil et des nuages. Lundi, du soleil et des nuages de 10 à 22 degrés. Mardi, du soleil, même plus de nuages, tiens, de 7 à 22 degrés. Pas d'eau à l'horizon et l'inquiétude c'est de plus en plus palpable.
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2: Depuis début juillet, les ADMR du TIO ont restructuré leur bureau avec un nouveau président nommé Thierry Beaumassaud. Thierry Beaumassaud, présente-toi.
3: Oui, bonjour. Donc, j'habite Ramonchamp et j'ai commencé aux ADMR en faisant des visites annuelles. Et puis, j'ai eu envie donc de faire un peu plus et donc j'ai accepté le poste de président. Voilà, depuis le 1er juillet.
2: Et président, c'est bien, mais t'es assisté par qui ? Il y a une trésorière, un secrétaire ?
3: Oui, voilà, il y a plusieurs personnes. Donc, il y a une trésorière, c'est Madame Claude Imblot. Il y a une secrétaire, c'est mon épouse, Nathalie Boimasson. Voilà. Et puis un vice-président qui était le président d'avant. Voilà.
2: Daniel Vincent, je crois.
3: Oui, tout à fait.
2: Et arrivé à ce poste de président, tu comptes faire quoi ? Développer les activités ? Continuer ?
3: Essayer d'améliorer le service, c'est-à-dire à représenter l'association dans les différentes manifestations et puis faire connaître de plus en plus ces différentes aides qui peuvent être proposées aux personnes qui en ont besoin. Voilà.
2: Oui, on t'a vu au forum des associations, mais par rapport, on va dire, aux autres communes, par rapport aux autres mairies, il y a des nouvelles actions qui ont été engagées ?
3: Eh bien, de développer justement toutes ces relations, voilà, à travers notamment, par exemple, cet été, il y avait, avec le gros problème de chaleur que nous avons eu, il y avait des plans canicule, donc vraiment se coordonner avec les mairies pour agir efficacement.
2: Et au niveau du secteur, il y a beaucoup de bénéficiaires ?
3: Alors au niveau du secteur, il y a 120 bénéficiaires, voilà.
2: Et je crois pour... Oui, c'est une moyenne, évidemment. Et je pense que c'est pour entre 15 et 20 salariés, c'est ça ?
3: Voilà, exactement. 17 à peu près, oui.
2: Donc là, tu as signé pour combien de temps ? 2 ans, 3 ans, 10 ans ?
3: Pour autant de temps que j'aimerais participer, voilà, à cette mission.
2: Eh ben, tu es une bonne présidence, et puis s'il y a besoin, tu rappelles la radio.
3: Voilà, merci beaucoup à la radio. Et puis n'hésitez pas à contacter l'antenne du TIO ADMR. Voilà, merci.
2: Qui se situe aux 3 places
3: du... Voilà, juste à côté de la mairie, voilà, à gauche quand on regarde de face la mairie.
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Olivia Ruiz, elle panique, 8h09, pour célébrer l'année internationale du pastoralisme, le parc naturel régional des Ballons des Vosges, donc invite à une balade de découverte de ce patrimoine précieux que sont les prairies et les paysages ouverts du massif du Ballon d'Alsace. Et c'est demain samedi de 14h à 17h au départ du centre de vacances de la Jumenterie, guidé par l'accompagnateur en montagne. Et la balade sera suivie d'une dégustation de produits d'une ferme voisine. Alors, gratuit, mais sur réservation, 06 84 94 66 65 ou ballon.alsace@par-ballon-vosges.fr. Et le lieu de départ vous sera donné tout simplement au moment où vous réservez. Dire Straits avant, les petits Vosgiens. Dire Straits, Money for Nothing.

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1: Bonjour, vous êtes sur Radio Collège au Thio. Et aujourd'hui, on va vous parler de qu'est-ce qu'on fait avant de se coucher. Avec Sienna, Annabelle, Mélina et Charles. Alors, moi, les soirs, j'ai l'habitude de... dès que c'est pas des soirs où j'ai judo, je me lave, je vais manger avec ma mère et mon père. Et puis après, moi, j'ai le temps un petit peu de jouer. Je lis un peu.
2: Tu joues à quoi ?
1: Je joue essentiellement à Brawl Stars, c'est mon jeu préféré. Royal ou les jeux...
3: Sur ordi, du coup, ou sur console ?
1: Sur tablette. Je joue sur tablette.
3: Ok, je vois.
1: Ça dépend, parfois c'est sur console. Et puis aussi, après, je vais me coucher.
3: T'as le droit de te coucher vers quelle heure maximum ?
1: Maximum 21h30. Oui, on me laisse beaucoup.
4: Moi, quand j'ai école le lendemain, je rentre, vu que le repas est dû après, je mets la table. Dès que j'ai fini de manger, je débarrasse, je sors les chiens.
3: Comment dire, toi, ça ?
4: Et puis, vu que quand je rentre les chiens, il est 18h, je vais aller au lit, mais quand il n'y a pas école, je peux rester un peu avec mes parents, regarder la télé.
3: Est-ce que tu as le droit, quand tu vas au lit, de continuer à lire quand même ou vraiment tes parents disent de t'éteindre la lumière ?
4: Non, je mets juste de la relaxation quand je vais au lit pour m'aider à m'endormir, sinon j'ai du mal.
5: Moi, quand il n'y a pas école, je me couche vers minuit. Et quand il y a école, je me couche à 20h. J'ai le temps de manger, de regarder de la télé et de jouer.
3: Et tu fais quoi le soir ?
5: Je joue avec mon frère ou je joue dans ma salle de jeu. Au billard ou au ping-pong.
3: Oh, t'as un billard, c'est bon, ça.
5: Et un baby-foot aussi.
3: Trop chouette, hein. Ça, c'est trop chouette. Si en plus, tu peux jouer avec ton frère à tout ça, ça, c'est chouette, hein.
5: Oui, c'est incroyable.
6: Il y a un coup, je veux bien aller chez elle. Il faut déjà qu'elle demande à sa mère. Ah, me couche à 21h30. Quand il n'y a pas d'école, je me lève à... je me couche à peu près minuit. Chez ma mère. Le soir, je joue à la console.
3: T'as quelle console ? Et c'est quoi le jeu auquel t'as joué soit récemment ou auquel tu joues là en ce moment ?
6: C'est un jeu où on tue les autres.
3: Intriguant. C'est un jeu de quoi ?
6: Je sais pas trop. Oui, un peu. Fortnite, oui.
1: Moi, perso, sur ma console, moi, c'est une Switch 2. Je joue à Fortnite, à Mario Kart World. Et Pokémon, Legend Pokémon Zelda.
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Dan, le monde est gris, le monde est bleu. 8h et quelques 20 minutes et c'est la deuxième journée de route partagée générations engagées avec la mission locale du pays de Remiremont et de ses vallées. Ce vendredi avec sécurité routière à l'Animal Bar, un faubourg de Remiremont à Saint-Dabord, le quiz code de la route, 3 sessions lourds à gagner, atelier dose, bar et distribution d'alcotest, simulateur de conduite, animation gratuite pour tous. Vous pouvez vous inscrire encore peut-être au 03 21 62 39 15 ou à missionlocale@mlprv.fr. Et vous pouvez même vous inscrire près de France Service. Pierrette va arriver avec l'éphéméride. Voici Eurythmics pour maintenant Sweet Dreams.

0: Le 18 septembre, bonne fête Nadège, Nadia. Leur couleur le rouge, leur chiffre le 2. Les naissances du 18 septembre, Renaud Lavilloni, l'athlète français spécialiste du saut à la perche. Lance Armstrong, le coureur cycliste. Bernard Weber, l'écrivain. Dominique Chapat, journaliste. Alexis, dessinateur de bande dessinée et scénariste. En 1921, Guy Tréjean, l'acteur et homme de théâtre. En 1910, Fernand Sardou, le père du chanteur Michel Sardou. En 1905, Greta Garbo, l'actrice américaine. Les décès. En 2020, Marcel Tria, le journaliste réalisateur de films documentaires. En 2018, Jean Pia, le comédien. En 2017, Paul Vermus, le journaliste. En 2010, Patrick Saint-Éloi, du groupe Cassave. En 2000, Gilbert Carpentier, le producteur d'émissions de variété à la télévision. En 1996, Anna Bella, l'actrice, la star du cinéma français des années 30. En 1970, Jimi Hendrix, le guitariste et chanteur. En 2007, le président Nicolas Sarkozy annonce le nouveau contrat social au programme. La fin des régimes spéciaux de retraite, la taxation des pré-retraites et l'assouplissement des 35 heures, une volonté déterminée qu'il exclut de tout passage en force. En 2003, Guillaume Depardieu, l'acteur et fils de l'acteur Gérard Depardieu, est condamné à 9 mois de prison avec sursis. En 2002, Maurice Papon, libéré par la Cour d'appel de Paris pour des raisons médicales. En 1998, Colette Giacomenti, la première femme nommée générale de l'armée française. En 1981, l'Assemblée nationale française vote l'abolition de la peine de mort par une large majorité. En 1763, la France cède le Québec à l'Angleterre. Le dicton « Froid à la Sainte-Nadège » annonce pour bientôt de la neige.
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0: ont tenté de fuir lorsqu'il est retrouvé nez à nez avec eux. Et en comparution immédiate, il écope de 9 mois de prison, mais déjà connu pour vol. Il a sursis de 12 mois et révoqué interdiction de revenir à Matincourt d'ailleurs pendant 3 ans. Il estime que ses voisins l'insultent, ils le traitent de salboche et ils lui ont jeté des œufs cet été, du moins. Florian Vodke, de Gruel Assurance, a déposé plainte, mais les voisins contestent et disent ne rien avoir dans cette histoire, rien avoir à voir. Et dans ce conflit de voisinage, le vivre ensemble est donc en difficulté, Matincourt. Et puis le barrage de la Lande au plus bas, les berges sont fragilisées, il est interdit de s'approcher, ceci est matérialisé sur place, comme d'ailleurs au lac des Corbeaux. De la viande vendue chez Lidl dans les magasins du Grand Est et de Franche-Comté, ceci du 24 août au 1er septembre, contient la bactérie E. coli. Elle est rappelée, mais en l'absence de symptômes, vomissements, diarrhée, douleur à l'abdomen, il ne faut pas s'inquiéter. Journée du patrimoine, plein boom, mais dimanche, c'est aussi l'ouverture de la chasse. Ils sont plus de 5000 dans les Vosges. Et également dans l'actualité, les décès, les obsèques de Claire Florence, née Duchesne, 95 ans. Demain samedi à 14h30 à l'église de Gérardmer. Henriette Laroche de Bussens, vendredi à 14h30 à l'église du Tillot. Lisa Monchablon, née Morel, 37 ans, de rue. Demain samedi à 14h30 à la salle omniculte de Cornimont. Christiane Robin, 90 ans, d'Archette, ce vendredi à 14h30 au funérarium d'Arche. Du sport avec la Ligue Europa, Anderlecht battu par Lyon 2-1, le Sturm de Graz et Rennes 0-0 et le Besiktas a battu Marseille 4-1. Coupe de France, Eloi jouera contre Frouard-Pompée, Saint-Nabor, le Haut-du-Lièvre et puis Nancy recevra Ramonchamp, c'est pas l'équipe de la SNL. Hein. Rodez, Nancy à 20h ce soir, ça, c'est en Ligue 2. En cyclisme, le Tour du Luxembourg, la deuxième étape pour Martin Vandenberg qui prend le jaune à Mathieu Van Der Poel. Le Tour de Slovaquie, lui, la victoire de Paul Magnier qui avait déjà gagné la première étape et qui reste évidemment leader de l'épreuve. Et passons à la couleur du ciel, avec ce vendredi des nuages et des éclaircies. Il y a toujours un petit risque de pluie, hein, des averses un peu orageuses de temps à autre. Il fera jusqu'à 23 degrés, demain samedi soleil et nuages de 6 à 24 degrés. Dimanche de 8 à 25 degrés, du soleil et des nuages. Lundi du soleil et des nuages de 10 à 22 degrés. Mardi du soleil... même plus de nuages, tiens, de 7 à 22 degrés. Pas d'eau à l'horizon et l'inquiétude est de plus en plus palpable.
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0: M6 Solar, Solar Pleur, 8h38, les journaux européens du patrimoine aux hautes mines. Alors c'est ce samedi et dimanche, visite des mines et du musée, visite exceptionnelle de la galerie des arts, découverte du circuit hydraulique du maître des engins, et donc la conférence aussi ce soir, nous en parlions tout à l'heure. La réservation est nécessaire pour les visites des mines tout de même au 03 29 25 03 33. Vous pouvez aussi aller sur le site hautemine.com. Camille Lelouch avec Encore Malade, moi, mais je t'aime.
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0: je perde mon accent, que j'arrête de parler avec les mains. Vous voulez que je vous dise la vérité? J'ai essayé. J'y arrive pas. C'est comme si on me demandait de marcher sans les jambes.
1: Dis donc, Jean-François, pour aller à Barbestre ce soir, on change la marque d'un coup. Vous voyez? Je souffre. Alors qu'avec l'accent... Oh René, monte dans la voiture, ah, viens un peu dans la BM, on va faire un tour direct sur la corniche. Ah. Ça m'intéresse pas non plus de dire, dis donc Jean-Marc, la Méditerranée est horriblement polluée. Moi je préfère dire, Jean-Marc, à Marseille la mer, elle est tellement claire que l'on se confond avec le ciel. Oh René, tu voles? Eh non, je nage. Vous croyez que vous n'avez pas un accent, vous, à Paris? Ah non, vous, vous parlez pas avec les mains, non. Non, vous, vous parlez avec le cul de poule. Le même que je me suis mis tout à l'heure pour dire « Rochechouart ». En plus, ce qu'il y a d'incroyable, c'est que vous, vous avez des culs de poule, mais vous ne vous servez pas des œufs. Enfin, je veux dire de la lettre E. Je sais pas ce qu'ils vous ont fait les E à Paris, mais alors vous pouvez pas les voir. Hein. Tiens, pas plus tard qu'hier, j'entends une dame qui disait à côté de la tour Eiffel « Oh, dis donc, t'es vachement belle, Madeleine. Tu t'es coupé les cheveux ?» Pourtant, je rêve pas. Il y a bien un E entre le H et le V. C'est bien cheveux, c'est pas cheveux. Eh ben non, vous pouvez pas les voir. Alors du coup, les E à Paris, qu'est-ce qu'ils font? Eh ben, ils s'emmerdent. Et ils viennent chez nous. Et nous, à Marseille, les E, c'est comme les employés municipaux. On en a trop, mais on les garde. Pour vous dire, on en a tellement qu'on en met là où il n'en faut pas. Nous, on dit pas un pneu, on dit un pneu. Ben, ah, c'est vrai, je suis obligé de le reconnaître. Notre accent est parfois rigolo. Ça, c'est vrai. Et même des fois, il ne fait pas franchement sérieux. Hein. Et même moi, par exemple, si je devais me faire opérer par un chirurgien 100% pur marseillais, eh bien, franchement, je ne serais pas tranquille. Hein. Oh, Maurice! Maurice, allume-moi le bloc opératoire, hein, je suis en pleine forme. Hein. Tu vas voir comment je vais te l'opérer, celui-là. Alors, ça va, jeune? Alors, c'est toi que j'opère, hein? Alors, où t'as mal? Par là, par là, ne te casse pas la tête, hein, ça doit être l'appendicite, ça. Hein. De toute façon, on va tout ouvrir, tu sentiras rien. Hein. On va t'endormir de la tête aux pieds, ne hein, te casse pas la tête. Oh, Maurice! Maurice! Oh, Maurice! Putain, hein, Maurice! Oh, et il est où, cet enculé d'anesthésiste? Hein. Mais il dort ou quoi? Tu vas voir qu'il s'est piqué tout seul, hein. Mais non, je déconne, je déconne, je déconne. Putain, Maurice, ah, j'ai rendez-vous à 3h au bureau de naissance. Maurice, si j'attends que tu arrives, le petit ira se déclarer tout seul le jour de son mariage. Hein. Maurice, parce qu'attention, Maurice, moi je suis un fou, moi, Maurice. Moi je veux faire ça, la dormir, moi, attention. Tu es fou, moi. Et puis toi, t'arrêtes. Où t'as mal? Tu vois pas que t'es plus en forme que moi? Tu sais même pas où t'as mal. Non, non, non, je sais pas, tu sais pas. Ah, attends. Et puis de toute façon, tu reviendras quel temps où t'as mal, hein.
0: Non, je suis né à Marseille, qu'est-ce que vous voulez que j'y fasse? C'est pas de ma faute, non? Vous auriez préféré que je naisse dans le Grand Nord, là où il fait 6 mois nuit, et les autres 6 mois, nuit claire. Mais bon, si ça vous fait plaisir, je suis norvégien. Alors, je suis grand, je suis blond, j'ai des skis et les yeux bleus. Il y a Rahoy, il y a Rahblonde, il y a Rahoy, il y a Mit Push Bana Fuch. Et ça, c'est comment il parle. Je vois que vous rigolez moins, hein. Alors évidemment, eux, ils ne parlent pas avec les mains. Non, bien sûr, parce qu'avec le froid qu'il fait, ils ont que sa main dans l'anorak. Immobile. Canchedei, magasté, peau magasteux, cluche. Et ça, c'est une blague.
1: vous parlent de la mort de leur mère, hein. C'est tellement triste que j'ai l'impression que c'est la mienne qui est morte. Alors que nous, quand on parle, ça donne la pêche. Oh Madeleine, putain, ah, pendant que tu étais chez le coiffeur, là, en train de te faire recouper les pneus, ta maison, elle a pris feu. Et du coup, les braises nous sont allées sur le lit de mémé, et maintenant, ta grand-mère, c'est un petit bout de charbon. Voyez, ça la fait presque sourire, oh Madeleine. Alors, je le garde mon accent ou je le garde pas? Mais bien sûr que je le garde.
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Alicia Keys, Falling. 8h52, nos stations vont se séparer comme chaque jour. Et il y a la découverte commentée de matériel de ski, 200 objets couvrant les 19e et 20e siècles. Présentation de 4 skis inscrits aux monuments historiques de la maison Richardin à rue des Champs-Navets à Bussan, samedi 19 et dimanche 20 septembre de 10h à 18h. Pour les groupes à plus de 5 ou 6 personnes, réservation souhaitée au 06 07 45 87 06. C'est dans le cadre sur des journées du patrimoine. Sylvie et Alain vont arriver avec l'horoscope. Et voici pour terminer ces 2 heures de programme en commun, France Gall, la chanson d'Azimar.

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2: Bonjour à tous, nous fêtons Nadège en ce 18 septembre et on commence de suite avec les béliers.
3: Eh bien, bélier, votre vie s'écoule comme un long fleuve tranquille et ce, sans grande vague.
2: Taureau, vous ressentirez un impérieux besoin d'échapper à la médiocrité de l'atmosphère environnante.
3: Les Gémeaux, réunions, rendez-vous importants, et oui, cette journée semble assez décisive. Vous relèverez, rassurez-vous, tous les défis.
2: Cancer, aujourd'hui, vous allez enfin pouvoir juger de l'efficacité de vos décisions.
3: Les Lions, vous êtes en plein rêve en ce moment. Vous allez d'ailleurs pouvoir réaliser certains d'entre eux, notamment sur le plan professionnel.
2: Vierge, la protection jupitérienne est de votre côté et votre volonté de faire vous permet de surmonter toute éventuelle difficulté.
3: Les balances, sachez que rien n'est acquis d'avance. Vous devrez redoubler d'efforts pour parvenir à vos buts.
2: Scorpion, tout votre petit monde vous chouchoutera et vous passerez une superbe journée.
3: Les Sagittaires, aujourd'hui, si vous pensez vous reposer sur vos lauriers, eh bien, ce n'est pas gagné.
2: Capricorne, essayez de mieux vous concentrer. Vous êtes trop souvent dans la lune en ce moment.
3: Les Verseaux, si des imprévus s'invitent au programme de cette journée, eh bien, vous les réglerez d'une main de maître.
2: Enfin, Poisson, cette journée sera très positive si vous vous êtes donné du mal et avez su prendre la bonne direction dans le cadre de votre vie professionnelle. Bonne journée quand même à tous. À demain pour un nouvel horoscope, nous fêterons Émilie.
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1: L'actualité en ce vendredi, des tentatives de vol de cuivre sur le site Parizo de Matincourt. Elles sont d'ailleurs assez nombreuses, mais mardi 15 septembre, un homme a été interpellé par les gendarmes. Il avait pourtant tenté de fuir lorsqu'il est retrouvé nez à nez avec eux. Et en comparution immédiate, il écope de 9 mois de prison, mais déjà connu pour vol. Il a un sursis de 12 mois et révoqué, interdiction de revenir à Matincourt d'ailleurs pendant 3 ans. Il estime que ses voisins l'insultent, ils le traitent de salboche et ils lui ont jeté des œufs cet été, du moins. Florian Vodke de Gruel Assurance a déposé plainte, mais les voisins contestent et disent ne rien avoir dans cette histoire, rien avoir à voir. Et dans ce conflit de voisinage, le vivre ensemble est donc en difficulté à Matincourt. Et puis le barrage de la Lande au plus bas, les berges sont fragilisées, il est interdit de s'approcher. Ceci est matérialisé sur place, comme d'ailleurs au lac des Corbeaux. De la viande vendue chez Lidl dans les magasins du Grand Est et de Franche-Comté, ceci du 24 août au 1er septembre, contient la bactérie E. coli. Elle est rappelée, mais en l'absence de symptômes, vomissements, diarrhée, douleur à l'abdomen, il ne faut pas s'inquiéter. Journée du patrimoine, plein boom, mais dimanche, c'est aussi l'ouverture de la chasse. Ils sont plus de 5000 dans les Vosges. Et également, dans l'actualité, les décès, les obsèques de Claire Florence, née Duchesne, 95 ans. Demain samedi à 14h30, à l'église de Gérardmer. Henriette Laroche, de Bussens, vendredi à 14h30, à l'église du Tillot. Lisa Monchablon, née Morel, 37 ans, de rue. Demain samedi à 14h30 à la salle omniculte de Cornimont. Christiane Robin, 90 ans, d'Archette, ce vendredi à 14h30 au funérarium d'Arche. Du sport avec la Ligue Europa, Anderlecht battu par Lyon 2-1, le Sturm de Graz et Rennes 0-0 et le Besiktas a battu Marseille 4-1. Coupe de France, Eloi jouera contre Frouard-Pompée, Saint-Nabor le Haut-du-Lièvre et puis Nancy recevra Ramonchamp, c'est pas l'équipe de la SNL. Hein. Rodez, Nancy à 20h ce soir, ça, c'est en Ligue 2. En cyclisme, le Tour du Luxembourg, la deuxième étape pour Martin Vandenberg qui prend le jaune à Mathieu Van Der Poel. Le Tour de Slovaquie, lui, la victoire de Paul Magnier qui avait déjà gagné la première étape et qui reste évidemment leader de l'épreuve. Et passons à la couleur du ciel, avec ce vendredi des nuages et des éclaircies. Il y a toujours un petit risque de pluie, hein, des averses un peu orageuses de temps à autre. Il fera jusqu'à 23 degrés, demain samedi soleil et nuages de 6 à 24 degrés. Dimanche de 8 à 25 degrés, du soleil et des nuages. Lundi du soleil et des nuages de 10 à 22 degrés. Mardi du soleil... même plus de nuages, tiens, de 7 à 22 degrés. Pas d'eau à l'horizon et l'inquiétude.

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1: La vie au pays de Remiremont et sa ceinture, et également au pays des lacs, exceptionnellement d'ailleurs ensemble, avec aussi Moselle Moselotte. Eh bien, il y a des rendez-vous, et notamment à Ventron, chapelle de Travexin, puisque ce sera la veillée corse, samedi 3 octobre à 20h. Réservation donc nécessaire sur le site www.ipac-cie.com. La Bresse, c'est une information service, puisqu'il y a un chantier actuellement, les travaux de réfection du pont du Bègue, pour assurer la sécurité et la pérennité donc de l'ouvrage. Et puis, droit des femmes au fil du temps, portrait de Vosgienne, c'est au musée textile des Vosges, et ce sera bien tout au long de cet automne, quand l'automne va arriver, mais de toute façon, vous pouvez la voir en ce moment, bien sûr, au musée du textile de Ventron, exposition du conseil départemental des Vosges, avec ses archives départementales. L'entrée est tout de même payante. La recyclerie Annie Thiébaud à Saint-Étienne, avec vente de vêtements jusqu'au 16 septembre, vente au kilo sur tous les vêtements, remise spéciale sur articles signalés en recyclerie, visite de l'atelier tri textile et atelier upcycling, entrée gratuite sans inscription, et ce sera le mercredi 16 septembre à 14h. Et donner une seconde vie au tissu, venez créer votre broche unique et créative. C'est avec l'abri à Remiremont. Le premier triathlon de Remiremont, championnat Grand Est jeune et championnat Grand Est de relais mixte, samedi 19 et dimanche 20 septembre, toute la journée au plan d'eau. Information et inscription près de triathlon-remiremont.fr. La fête foraine, ce sera du 12 au 20 septembre au Champ de Mars, également à Remiremont, bien sûr. Et puis un concert trio Métamorphose, dimanche 27 septembre à 16h au Centre culturel Gilbert Zog, sans réservation, le tarif est de 15€. À noter les journées européennes du patrimoine, les 19 et 20 septembre, sur le thème Patrimoine en péril, revivez, résistez, réimaginez, gratuit et ouvert à tous dans la maison du collectionneur.
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1: Nos coups de cœur télévisés en ce vendredi. France 5 propose « Et au milieu coule une rivière ». C'est le fameux film de Robert Redford, la comédie dramatique états-unienne de 1992 avec Brad Pitt et Craig Schaeffer. Fils du révérend McLean, Norman et Paul passèrent leur enfance dans les années 1930 sous le signe de la religion presbytérienne et de la pêche à la mouche. Mais si l'aîné Norman fut studieux, aussi bien pour ce sport que pour dans sa vie, Paul, en revanche, connut un destin tout différent. Ce soir, T18 propose à 20h55 la chute du Reich. En juin 1944, l'optimisme règne dans le camp allié. À l'ouest, le débarquement en Normandie permet la libération rapide de la France. À l'est, l'armée rouge passe à l'attaque avec l'opération Nouveau 19. C'est Marseille souterraine, dans les entrailles de la ville. Sous les rues de Marseille se cache un monde invisible et pourtant essentiel. Plus de 2000 km de canalisation, galeries et collecteurs composent un vaste réseau d'assainissement. Gulli, à 21h05, les aventures de Spirou et Fantasio. Ça a été ma première BD quand j'étais gamin. C'est d'Alexandre Coff, une comédie française de 2018 avec Thomas Soliveres et Alex Lux. Lorsque Spirou, prétendu groom dans un palace, rencontre Fantasio, reporter en mal de scoop, tout commence très fort et plutôt mal. Et puis, il y a sur l'équipe, à 16h30, le fameux tour du Luxembourg que vous pouvez voir. Et puis, Automoto et l'équipe de Greg. Et à noter sur l'RMC Life, la série Castle qui repasse tous les jours à 21h10. Et puisqu'il y a ce soir pas mal d'émissions consacrées à la guerre, à 21h10, RMC Découverte propose La Seconde Guerre mondiale avec Tom Hanks, un documentaire présenté par lui-même, La guerre sur les mers, La Seconde Guerre mondiale, documentaire Guadalcanal, la clé du Pacifique.
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0: Bonjour à tous, nous fêtons Nadège en ce 18 septembre et on commence de suite avec les béliers.
1: Eh bien, bélier, votre vie s'écoule comme un long fleuve tranquille et ce, sans grande vague.
0: Taureau, vous ressentirez un impérieux besoin d'échapper à la médiocrité de l'atmosphère environnante.
1: Les Gémeaux, réunion, rendez-vous important, et oui, cette journée semble assez décisive. Vous relèverez, rassurez-vous, tous les défis.
0: Cancer, aujourd'hui, vous allez enfin pouvoir juger de l'efficacité de vos décisions.
1: Les Lions, vous êtes en plein rêve en ce moment. Vous allez d'ailleurs pouvoir réaliser certains d'entre eux, notamment sur le plan professionnel.
0: Vierge, la protection jupitérienne est de votre côté et votre volonté de faire vous permet de surmonter toute éventuelles difficultés.
1: Les balances, sachez que rien n'est acquis d'avance. Vous devrez redoubler d'efforts pour parvenir à vos buts.
0: Scorpion, tout votre petit monde vous chouchoutera et vous passerez une superbe journée.
1: Les Sagittaires, aujourd'hui, si vous pensez vous reposer sur vos lauriers, eh bien, ce n'est pas gagné.
0: Capricorne, essayez de mieux vous concentrer. Vous êtes trop souvent dans la lune en ce moment.
1: Les Verseaux, si des imprévus s'invitent au programme de cette journée, eh bien, vous les réglerez d'une main de maître.
0: Enfin, Poissons, cette journée sera très positive si vous vous êtes donné du mal et avez su prendre la bonne direction dans le cadre de votre vie professionnelle. Bonne journée quand même à tous. À demain pour un nouvel horoscope, nous fêterons Émilie.
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0: L'actualité en ce vendredi, des tentatives de vol de cuivre sur le site Parisot de Matincourt. Elles sont d'ailleurs assez nombreuses, mais mardi 15 septembre, un homme a été interpellé par les gendarmes. Il avait pourtant tenté de fuir lorsqu'il est retrouvé nez à nez avec eux. Et en comparution immédiate, il écope de 9 mois de prison, mais déjà connu pour vol. Il a un sursis de 12 mois et révoqué interdiction de revenir à Matincourt d'ailleurs pendant 3 ans. Il estime que ses voisins l'insultent, ils le traitent de sale boche et lui ont jeté des œufs cet été, du moins. Florian Vodke de Gruel Assurance a déposé plainte, mais les voisins contestent et disent ne rien avoir dans cette histoire, rien avoir à voir. Et dans ce conflit de voisinage, le vivre ensemble est donc en difficulté à Matincourt. Et puis le barrage de la Lande au plus bas, les berges sont fragilisées, il est interdit de s'approcher. Ceci est matérialisé sur place, comme d'ailleurs au lac des Corbeaux. De la viande vendue chez Lidl dans les magasins du Grand Est et de Franche-Comté, ceci du 24 août au 1er septembre, contient la bactérie E. coli. Elle est rappelée, mais en l'absence de symptômes vomissements, diarrhée, douleur à l'abdomen, il ne faut pas s'inquiéter. Journée du patrimoine, plein boom, mais dimanche, c'est aussi l'ouverture de la chasse. Ils sont plus de 5000 dans les Vosges. Et également, dans l'actualité, les décès, obsèques de Claire Florence, née Duchesne, 95 ans. Demain samedi à 14h30, à l'église de Gérardmer. Henriette Laroche, de Bussens, vendredi à 14h30, à l'église du Tillot. Lisa Monchablon, née Morel, 37 ans, de rue. Demain samedi à 14h30 à la salle omniculte de Cornimont. Christiane Robin, 90 ans, d'Archette, ce vendredi à 14h30 au funérarium d'Arche. Du sport avec la Ligue Europa, Anderlecht battu par Lyon 2-1, le Sturm de Graz et Rennes 0-0 et le Besiktas a battu Marseille 4-1. Coupe de France, Eloi jouera contre Frouard Pompée, Saint-Nabor le Haut-du-Lièvre et puis Nancy recevra Ramon Champ, c'est pas l'équipe de la SNL. Hein. Rodez, Nancy à 20h ce soir, ça, c'est en Ligue 2. En cyclisme, le Tour du Luxembourg, la deuxième étape pour Martin Vandenberg qui prend le jaune à Mathieu Van Der Poel. Le Tour de Slovaquie, lui, la victoire de Paul Magnier qui avait déjà gagné la première étape et qui reste évidemment leader de l'épreuve. Et passons à la couleur du ciel, avec ce vendredi des nuages et des éclaircies. Il y a toujours un petit risque de pluie, hein, des averses un peu orageuses de temps à autre. Il fera jusqu'à 23 degrés, demain samedi soleil et nuages de 6 à 24 degrés. Dimanche de 8 à 25 degrés, du soleil et des nuages. Lundi du soleil et des nuages de 10 à 22 degrés. Mardi du soleil... même plus de nuages, tiens, de 7 à 22 degrés. Pas d'eau à l'horizon et l'inquiétude est de plus en plus palpable.
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0: L'opération Cinécool est de retour dans vos salles vosgiennes et du 16 au 20 septembre, eh bien, vous allez pouvoir en profiter avec les films qui sont à 5 euros la séance. Et il y aura d'ailleurs pas mal d'avant-premières à l'occasion de cette opération Cinécool. Aux variétés du Thiot et au Majestic de Remiremont, découvrez L'Inconnu, drame et thriller d'Arthur Harari avec Léa Seydoux, Nils Schneider. L'histoire, eh bien, c'est celle d'un homme, il a bientôt 40 ans, il est photographe et il est embarqué dans une fête par des amis. Il y repère une femme dans la foule et il ne peut en détacher le regard. Et quelques heures plus tard, David se réveille, il est dans le corps de cet inconnu. C'est un film qui a reçu de très bonnes notes, pour la presse en tout cas, 3,6 sur 5. Les spectateurs ont un petit peu moins apprécié et l'ont noté 2,7. Le film Karma vous sera proposé en avant-première cette semaine au Majestic de Remiremont et au grand écran de la Bresse. C'est tout simplement le nouveau film de Guillaume Canet, drame et thriller, avec Marion Cotillard, Denis Ménochet, Leonardo Sbaraglia. L'histoire, c'est celle de Jeanne qui tente de refaire sa vie dans le nord de l'Espagne. Elle vit avec Daniel qui ne connaît rien de son passé. Mais un jour, Matteo, le filleul de Jeanne, disparaît. Et afin d'échapper à la police qui la soupçonne, Jeanne se réfugie en France dans une communauté. Daniel va alors tout faire pour tenter de la retrouver avant la police. Il y a le film Fausse Note à découvrir également en avant-première avec l'opération Cinécool. Alors Fausse Note, vous pourrez le retrouver à la MCL de Gérardmer, à l'Entracte de Vanier, au Majestic de Remiremont également. C'est un drame signé Alexandre Arcadie avec Canmerade et Benoît Poulvorde. L'histoire d'un chef d'orchestre de renom qui est confronté à un admirateur insistant avec des révélations sur son passé. Le film Les Héros du Louvre signé Elie Chouraki avec Canmerade est encore à l'affiche à Remiremont au Majestic et puis au Casino du Lac à Gérardmer. Parmi les autres avant-premières à découvrir avec Cinécool, il y a Le Roi du Game à Remiremont. C'est le nouveau film d'Éric Judor, une comédie dans laquelle il joue avec Alexandra Lamy. Il y a aussi à voir à l'Entracte de Vanier, Ni vu ni connu, comédie de Marc Fitoussi avec Isabelle Huppert et Sandrine Kiberlin. En nouveauté cette semaine, à Remiremont au Majestic, découvrez Les Contrebandiers, un thriller avec Ethan Hawke et Russell Crowe, le film d'horreur Resident Evil, et puis également le film Si tu penses bien, un drame signé Géraldine Nakache.
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1: 11h15 sur Radio des Ballons. Voici la comique du jour avec Renaud Lapieuvre.
2: Ça se passe dans un café. Vous voyez les cafés comme on aime bien, café de campagne. Waouh, c'est le café, le bar est en bois. T'as 4-5 gars qui boivent des bières et des stouts, tu vois, et des tangos et des bazars. Si, il y a une petite table, tu vois, il y en a 4 qui jouent belote avec des cartes qui collent. Et il y a un gars qui arrive, tu vois, avec un vieux kit bac comme on avait quand on a fait notre service. Et il déverse sur le bar une pieuvre. Tu vois, qui s'étale comme ça sur le bar. Et tout le monde dit, hostie, qu'est-ce que c'est que ça pour une bière, non? Et l'autre, c'est tout content, il fait, ben, ça, c'est une pieuvre, les gars. Non, des dieux, c'est beau, ça, et quoi, ça mord? Non, hein, ça ne mord pas, hein, c'est gentil, hein, c'est ma pieuvre depuis des années. Hostie, et ça mange quoi? Ben, ça mange ce que je lui donne. Oh, faut crever, c'est pratique. Et le mec, il fait attention, parce que cette pieuvre-là, elle a une particularité, elle joue de tous les instruments. Et tout le monde qui m'aide, au sol, elle joue tous les instruments. Ben oui, qu'est-ce que tu veux? Je ne l'ai jamais appris, mais tu. Il y en a un qui fait, j'ai une guitare, moi, ici dans mon garage. Tu veux, ben, amène ta guitare. Il amène la guitare, la pieuvre pour la guitare. Tu vois que c'est 8 bras, et si, et on avance. Et non, non, non, tu dirais Guy Lukowski. Tout le monde. Il faut crever qu'une pieuvre, tu. Il y en a qui dit, j'ai un harmonica, moi, ici. Il va chercher l'harmonica, il y en a mort, la pieuvre, elle le met. Magnifique, et ainsi de suite. Il y en a qui a un violon. Et on. Hop, hop, c'est parti. Et il y a un tout vieux qui n'a rien dit jusque-là, qui fait « de la cornemuse, elle joue de la cornemuse !» Et l'autre, il dit ben, « Je n'en sais rien, je vous dis, je ne sais pas, elle joue tout ça. »« Ah, parce que moi, j'ai une cornemuse, moi, ici !» L'autre, il dit ben, « Amène ta cornemuse !» Il amène sa cornemuse, il clappe la cornemuse juste à côté de la pieuvre, qui, à ce moment-là, tombe en arrière, elle ne bouge plus du tout. Et elle fixe la cornemuse, et tout le monde dit, ah, tu vois, hein, tu fais le malin avec ta pieuvre, mais elle ne sait pas jouer de tout. Le gars, il fait 2 minutes, elle va s'y mettre. Et ça prend 30 secondes, il n'y a pas un geste de la pieuvre. Et le mec, tu es un peu énervé, pour ne pas avoir l'air bien, il donne une petite pichenette comme ça sur la tête de sa pieuvre, il fait, allez, qu'est-ce qu'il en fait? Et là, elle le regarde, elle fait, j'attends qu'elle bouge son pyjama et je l'encule.
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Radio des Ballons, il est 11h20, vous avez certainement reconnu qu'il s'agit de Michel Berger, France Gall, Laissez passer les rêves. Juste avant d'écouter Mickey, voici Gims, d'accord.

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0: au secteur Vosgien.
1: Le restaurant Le San Remo à Gérardmer est à la recherche d'un pizzaiolo. C'est pour un CDD de 6 mois, travaille à 35 heures par semaine. On vous demande une formation CAP, BEP ou équivalent en cuisine avec au moins 6 mois d'expérience. L'hôtel Les Beaux Rivages de Gérardmer est à la recherche d'un chef de rang. C'est pour un poste en CDI à 39 heures par semaine. 12 mois d'expérience sont demandés. La pratique de l'anglais serait appréciée. Sur Gérardmer, on recherche un préparateur sur commande pour une mission intérimaire de 4 mois à 35 heures par semaine. C'est un poste ouvert aux débutants avec formation niveau bac. La boulangerie Giromoise est à la recherche d'un vendeur en boulangerie-pâtisserie. C'est un poste en CDI à 35 heures par semaine qui vous est proposé. 6 mois d'expérience sont demandés. Le casino de Gérardmer est à la recherche d'un serveur en restauration. Poste en CDI à 35 heures par semaine avec 3 mois d'expérience. Le collège Guillaume Apollinaire, situé au Toly, est à la recherche d'un assistant d'éducation pour un contrat à durée déterminée de 12 mois à temps partiel, 20h30 par semaine, poste ouvert aux débutants avec formation bac ou équivalent. À la Bresse, l'ODSCVL, comptoir de projet éducatif, vous propose un poste de responsable d'animation. C'est un CDI à 35 heures par semaine. On vous demande de l'expérience dans l'animation avec le BPJESP spécialité animateur, mention animation socio-éducative ou culturelle. Et puis le même organisme à la Bresse recherche un agent polyvalent en centre de vacances. Là, c'est pour un contrat saisonnier de 3 mois à 35 heures par semaine. Poste ouvert aux débutants, titulaires du permis. Le tricotage des Vosges, basé à Vanier, est à la recherche d'un technicien régleur sur métier à tricoter circulaire, poste en CDI à 35 heures par semaine. On vous demande un an d'expérience avec formation Bac plus 2 ou équivalent en maintenance industrielle. À Saint-Étienne-les-Remiremont, un conducteur de travaux est recherché en urgence pour un poste en CDI à 35 heures par semaine. 3 ans d'expérience vous sont demandés avec formation Bac plus 2 ou équivalent en génie civil. À Saint-Étienne-les-Remiremont, on recherche un chef d'équipe opérateur régleur en plasturgie. C'est pour un CDD de 3 mois à 35 heures par semaine avec au moins un an d'expérience. L'enseigne Papa Gâteau à Saint-Nabor est à la recherche d'un viennoisier tourillé pour un CDD de 3 mois à 39 heures par semaine. On vous demande un an d'expérience. Et puis toujours avec Papa Gâteau, un conducteur livreur est recherché, cette fois pour un CDI à 25 heures par semaine, poste ouvert aux débutants titulaires du permis.
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0: L'actualité en ce vendredi, des tentatives de vol de cuivre sur le site Parizeau de Matincourt. Elles sont d'ailleurs assez nombreuses, mais mardi 15 septembre, un homme a été interpellé par les gendarmes. Il avait pourtant tenté de fuir lorsqu'il est retrouvé nez à nez avec eux. Et en comparution immédiate, il écope de 9 mois de prison, mais déjà connu pour vol. Il a un sursis de 12 mois et révoqué interdiction de revenir à Matincourt d'ailleurs pendant 3 ans. Il estime que ses voisins l'insultent, ils le traitent de sale boche et ils lui ont jeté des œufs cet été, du moins. Florian Vodke de Gruel Assurance a déposé plainte, mais les voisins contestent et disent ne rien avoir dans cette histoire, rien à voir à voir. Et dans ce conflit de voisinage, le vivre ensemble est donc en difficulté à Matincourt. Et puis le barrage de la Lande au plus bas, les berges sont fragilisées, il est interdit de s'approcher. Ceci est matérialisé sur place, comme d'ailleurs au lac des Corbeaux. De la viande vendue chez Lidl dans les magasins du Grand Est et de Franche-Comté, ceci du 24 août au 1er septembre, contient la bactérie E. coli. Elle est rappelée, mais en l'absence de symptômes, vomissements, diarrhée, douleur à l'abdomen, il ne faut pas s'inquiéter. Journée du patrimoine, plein boom, mais dimanche, c'est aussi l'ouverture de la chasse. Ils sont plus de 5000 dans les Vosges. Et également, dans l'actualité, les décès, obsèques de Claire Florence, née Duchesne, 95 ans. Demain samedi à 14h30, à l'église de Gérardmer. Henriette Laroche, de Bussens, ce vendredi à 14h30, à l'église du Tillot. Lisa Monchablon, née Morel, 37 ans, de rue. Demain samedi à 14h30 à la salle omniculte de Cornimont. Christiane Robin, 90 ans, d'Archette, ce vendredi à 14h30 au funérarium d'Arches. Du sport avec la Ligue Europa, Anderlecht battu par Lyon 2-1, le Sturm de Graz et Rennes 0-0 et le Besiktas a battu Marseille 4-1. Coupe de France, Eloise jouera contre Frouard Pompée, Saint-Nabor, le Haut-du-Lièvre et puis Nancy recevra Ramon Champ, c'est pas l'équipe de la SNL. Hein. Rodez, Nancy à 20h ce soir, ça c'est en Ligue 2. En cyclisme, le Tour du Luxembourg, la deuxième étape pour Martin Vandenberg qui prend le jaune à Mathieu Van Der Poel. Le Tour de Slovaquie, lui, la victoire de Paul Magnier qui avait déjà gagné la première étape et qui reste évidemment leader de l'épreuve. Et passons à la couleur du ciel, avec ce vendredi des nuages et des éclaircies. Il y a toujours un petit risque de pluie, hein, des averses un peu orageuses de temps à autre. Il fera jusqu'à 23 degrés, demain samedi soleil et nuages de 6 à 24 degrés. Dimanche de 8 à 25 degrés, du soleil et des nuages. Lundi du soleil et des nuages de 10 à 22 degrés. Mardi du soleil... même plus de nuages, tiens, de 7 à 22 degrés. Pas d'eau à l'horizon et l'inquiétude est de plus en plus palpable.
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0: Nos coups de cœur télévisés en ce vendredi. France 5 propose « Et au milieu coule une rivière ». C'est le fameux film de Robert Redford, la comédie dramatique états-unienne de 1992 avec Brad Pitt et Craig Schaeffer. Fils du révérend McLean, Norman et Paul passèrent leur enfance dans les années 1930 sous le signe de la religion presbytérienne et de la pêche à la mouche. Mais si l'aîné Norman fut studieux, aussi bien pour ce sport que pour dans sa vie, Paul, en revanche, connut un destin tout différent. Ce soir, T18 propose à 20h55 la chute du Reich. En juin 1944, l'optimisme règne dans le camp allié. À l'ouest, le débarquement en Normandie permet la libération rapide de la France. À l'est, l'armée rouge passe à l'attaque avec l'opération Nouveau 19. C'est Marseille souterraine, dans les entrailles de la ville. Sous les rues de Marseille se cache un monde invisible et pourtant essentiel. Plus de 2000 km de canalisation, galeries et collecteurs composent un vaste réseau d'assainissement. Gulli, à 21h05, les aventures de Spirou et Fantasio. Ça a été ma première BD quand j'étais gamin. C'est d'Alexandre Koff, une comédie française de 2018 avec Thomas Soliveres et Alex Lux. Lorsque Spirou, prétendu groom dans un palace, rencontre Fantasio, reporter en mal de scoop, tout commence très fort et plutôt mal. Et puis, il y a sur l'équipe, à 16h30, le fameux tour du Luxembourg que vous pouvez voir. Et puis, Automoto et l'équipe de Greg. Et à noter sur l'RMC Life, la série Castle qui repasse tous les jours à 21h10. Et puisqu'il y a ce soir pas mal d'émissions consacrées à la guerre, à 21h10, RMC Découverte propose La Seconde Guerre mondiale avec Tom Hanks, un documentaire présenté par lui-même, La guerre sur les mers, La Seconde Guerre mondiale, documentaire Guadalcanal, la clé du Pacifique.
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Midi 50 sur Radio des Ballons. Nous allons quitter avec ce titre de Robert Farrell, Les Petits Boudins. Merci pour votre fidélité. C'était Naïma. Très belle fin de journée à tous. Je vous donne rendez-vous lundi, même heure, même antenne.

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0: L'actualité en ce vendredi, des tentatives de vol de cuivre sur le site Parizeau de Matincourt. Elles sont d'ailleurs assez nombreuses, mais mardi 15 septembre, un homme a été interpellé par les gendarmes. Il avait pourtant tenté de fuir lorsqu'il est retrouvé nez à nez avec eux. Et en comparution immédiate, il écope de 9 mois de prison, mais déjà connu pour vol. Il a un sursis de 12 mois et révoqué interdiction de revenir à Matincourt d'ailleurs pendant 3 ans. Il estime que ses voisins l'insultent, ils le traitent de sale boche et ils lui ont jeté des œufs cet été, du moins. Florian Vodke de Gruel Assurance a déposé plainte, mais les voisins contestent et disent ne rien avoir dans cette histoire, rien avoir à voir. Et dans ce conflit de voisinage, le vivre ensemble est donc en difficulté, Matincourt. Et puis le barrage de la Lande au plus bas, les berges sont fragilisées, il est interdit de s'approcher. Ceci est matérialisé sur place, comme d'ailleurs au lac des Corbeaux. De la viande vendue chez Lidl dans les magasins du Grand Est et de Franche-Comté, ceci du 24 août au 1er septembre, contient la bactérie E. coli. Elle est rappelée, mais en l'absence de symptômes, vomissements, diarrhée, douleur à l'abdomen, il ne faut pas s'inquiéter. Journée du patrimoine, plein boom, mais dimanche, c'est aussi l'ouverture de la chasse. Ils sont plus de 5000 dans les Vosges. Et également, dans l'actualité, les décès, obsèques de Claire Florence, née Duchesne, 95 ans. Demain samedi à 14h30, à l'église de Gérardmer. Henriette Laroche, de Bussens, ce vendredi à 14h30, à l'église du Tillot. Lisa Monchablon, née Morel, 37 ans, de rue. Demain samedi à 14h30 à la salle omniculte de Cornimont. Christiane Robin, 90 ans, d'Archette, ce vendredi à 14h30 au funérarium d'Arches. Du sport avec la Ligue Europa, Anderlecht battu par Lyon 2-1, le Sturm de Graz et Rennes 0-0 et le Besiktas a battu Marseille 4-1. Coupe de France, Eloise jouera contre Frouard Pompée, Saint-Nabor le Haut du Lièvre et puis Nancy recevra Ramonchamp, c'est pas l'équipe de la SNL. Hein. Rodez, Nancy à 20h ce soir, ça c'est en Ligue 2. En cyclisme, le Tour du Luxembourg, la deuxième étape pour Martin Vandenberg qui prend le jaune à Mathieu Van Der Poel. Le Tour de Slovaquie, lui, la victoire de Paul Magnier qui avait déjà gagné la première étape et qui reste évidemment leader de l'épreuve. Et passons à la couleur du ciel, avec ce vendredi des nuages et des éclaircies. Il y a toujours un petit risque de pluie, hein, des averses un peu orageuses de temps à autre. Il fera jusqu'à 23 degrés, demain samedi soleil et nuages de 6 à 24 degrés. Dimanche de 8 à 25 degrés, du soleil et des nuages. Lundi du soleil et des nuages de 10 à 22 degrés. Mardi du soleil... même plus de nuages, tiens, de 7 à 22 degrés. Pas d'eau à l'horizon et l'inquiétude est de plus en plus palpable.
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0: L'événement Cinécool se poursuit dans vos salles vosgiennes. 5 euros la séance jusqu'au 22 septembre. Vous pouvez en profiter donc pour découvrir plein de films, certaines avant-premières également. Alors je vous annonce tout de suite que vous allez pouvoir découvrir le film Fjord. Vous allez pouvoir le retrouver au cinéma Le Majestic de Remiremont, au grand écran à la Bresse ou encore à la MCL de Gérardmer. Et Fjord, eh bien, c'est tout simplement la dernière Palme d'Or au Festival de Cannes. Alors, c'est un film norvégien de Christian Mudjou, l'histoire d'un couple romano-norvégien très pieux qui s'installe dans un village au bord d'un fjord. Et rapidement, eh bien, le couple se lie d'amitié avec la famille voisine. Les enfants des familles deviennent d'ailleurs très proches, jusqu'au jour où on découvre sur un des enfants des ecchymoses, et alors le soupçon pèse sur les parents. Ce film a été noté 3,9 par la presse et 4 par les spectateurs. La comédie Tombée du ciel est encore à l'affiche, un film que vous allez pouvoir retrouver à l'entracte de Vanier, au cinéma du Casino de Gérardmer, et puis au Majestic à Remiremont. Alors un film signé Mohamed Hamidi avec Ilyes Jadel, Josiane Balasko ou encore Fred Testo. Si vous êtes plutôt branché film d'horreur, eh bien vous allez pouvoir retrouver par exemple le dernier Insidious, l'invasion du lointain, encore à l'affiche au Casino de Gérardmer. Et puis à Remiremont au Majestic, il y a le nouveau Resident Evil, une nouvelle adaptation du célèbre jeu vidéo, cette fois-ci le film ciné Zach Cregger. Il a plutôt de bonnes notes hein, d'ailleurs. L'avis de la presse est de 3,9 sur 5 sur Allociné, et pour les spectateurs, c'est 3,8. À la Bresse, au grand écran et au Majestic de Remiremont, il y a le film Soudain qui est encore à l'affiche. Un film avec Virginie Efira et Tao Okamoto. Le héros du Louvre vous est proposé à Remiremont au Majestic et puis au Casino de Gérardmer. Un drame historique d'Elie Chouraki avec Kadmerad et Marie Gillin. N'oubliez pas qu'il y a également le festival Play It Again qui bat son plein en ce moment jusqu'au 27 septembre avec plein de films cultes à voir ou à revoir. Et on termine cette sélection cinéma avec une avant-première à voir au Majestic de Remiremont, Heart of the Beast, film d'action et d'aventure de David Ayer avec Brad Pitt dans le rôle principal, l'histoire d'un ancien agent des forces spéciales qui se retrouve perdu au cœur de l'Alaska avec son chien, et tous deux vont tenter de survivre face à cette nature impitoyable.
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1: La vie au pays de Remiremont et sa ceinture, et également au pays des lacs, exceptionnellement d'ailleurs ensemble, avec aussi Moselle Moselotte. Eh bien, il y a des rendez-vous, et notamment à Ventron, chapelle de Travexin, puisque ce sera la veillée corse, samedi 3 octobre à 20h. Réservation donc nécessaire sur le site www.ipac-cie.com. La Bresse, c'est une information service, puisqu'il y a un chantier actuellement, les travaux de réfection du pont du Beg, pour assurer la sécurité et la pérennité donc de l'ouvrage. Et puis, droit des femmes au fil du temps, portrait de Vosgienne, c'est au musée textile des Vosges, et ce sera bien tout au long de cet automne, quand l'automne va arriver, mais de toute façon, vous pouvez la voir en ce moment, bien sûr, au musée du textile de Ventron, exposition du conseil départemental des Vosges, avec ses archives départementales. L'entrée est tout de même payante. La recyclerie Annie Thiébaud à Saint-Étienne, avec vente de vêtements jusqu'au 16 septembre, vente au kilo sur tous les vêtements, remise spéciale sur articles signalés en recyclerie, visite de l'atelier tri-textile et atelier upcycling, entrée gratuite sans inscription, et ce sera le mercredi 16 septembre à 14h, et donner une seconde vie au tissu. Venez créer votre broche unique et créative. C'est avec l'abri à Remiremont. Le premier triathlon de Remiremont, championnat Grand Est jeune et championnat Grand Est de relais mixte, samedi 19 et dimanche 20 septembre, toute la journée au plan d'eau. Information et inscription pour le triathlon-remiremont.fr. La fête foraine, ce sera du 12 au 20 septembre, au Champ de Mars également, à Remiremont, bien sûr. Et puis un concert trio Métamorphose, dimanche 27 septembre à 16h au Centre culturel Gilbert Zog, sans réservation, le tarif est de 15€. À noter les journées européennes du patrimoine, les 19 et 20 septembre, sur le thème « Patrimoine en péril, revivez, résistez, réimaginez », gratuit et ouvert à tous dans la maison du collectionneur.
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0: Il est temps pour toi de voir l'univers.
1: 12, 11, 10, 9, ignition sequence start. 6, 5, 4, 3, 2, 1, 0.
0: Il y a plus de 6 milliards d'hommes sur notre planète. Génétiquement, nous sommes pratiquement tous identiques. Pourtant, il arrive parfois qu'une mutation se produise. Ces personnes-là ne sont pas

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2: La vie au pays de Remiremont et sa ceinture, et également au pays des lacs, exceptionnellement d'ailleurs ensemble, avec aussi Moselle Moselotte. Eh bien, il y a des rendez-vous, et notamment à Ventron, chapelle de Travexin, puisque ce sera la veillée corse, samedi 3 octobre à 20h. Réservation donc nécessaire sur le site www.ipac-cie.com. La Bresse, c'est une information service, puisqu'il y a un chantier actuellement, les travaux de réfection du pont du Bègue, pour assurer la sécurité et la pérennité donc de l'ouvrage. Et puis, droit des femmes au fil du temps, portrait de Vosgienne, c'est au musée textile des Vosges, et ce sera bien tout au long de cet automne, quand l'automne va arriver, mais de toute façon, vous pouvez la voir en ce moment, bien sûr, au musée du textile de Ventron, exposition du conseil départemental des Vosges, avec les archives départementales. L'entrée est tout de même payante. La recyclerie Annie Thiébaud à Saint-Étienne, avec vente de vêtements jusqu'au 16 septembre, vente au kilo sur tous les vêtements, remise spéciale sur articles signalés en recyclerie, visite de l'atelier tri textile et atelier upcycling, entrée gratuite sans inscription, et ce sera le mercredi 16 septembre à 14h. Et donner une seconde vie au tissu, venez créer votre broche unique et créative. C'est avec l'abri à Remiremont. Le premier triathlon de Remiremont, championnat Grand Est jeune et championnat Grand Est de relais mixte, samedi 19 et dimanche 20 septembre, toute la journée au plan d'eau. Information et inscription pour le triathlon-remiremont.fr. La fête foraine, ce sera du 12 au 20 septembre au Champ de Mars, également à Remiremont, bien sûr. Et puis un concert trio Métamorphose, dimanche 27 septembre à 16h au Centre culturel Gilbert Zog, sans réservation, le tarif est de 15€. À noter les journées européennes du patrimoine, les 19 et 20 septembre, sur le thème « Patrimoine en péril, revivez, résister, réimaginez », gratuit et ouvert à tous dans la maison du collectionneur.
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3: Le restaurant Le San Remo à Gérardmer est à la recherche d'un pizzaïolo. C'est pour un CDD de 6 mois, travail à 35 heures par semaine. On vous demande une formation CAP, BEP ou équivalent en cuisine avec au moins 6 mois d'expérience. L'hôtel Beau Rivage de Gérardmer est à la recherche d'un chef de rang. C'est pour un poste en CDI à 39 heures par semaine. 12 mois d'expérience sont demandés. La pratique de l'anglais serait appréciée. Sur Gérardmer, on recherche un préparateur sur commande pour une mission intérimaire de 4 mois à 35 heures par semaine. C'est un poste ouvert aux débutants avec formation niveau bac. La boulangerie Giromoise est à la recherche d'un vendeur en boulangerie-pâtisserie. C'est un poste en CDI à 35 heures par semaine qui vous est proposé. 6 mois d'expérience sont demandés. Le casino de Gérardmer est à la recherche d'un serveur en restauration. Poste en CDI à 35 heures par semaine avec 3 mois d'expérience. Le collège Guillaume Apollinaire, situé au Toli, est à la recherche d'un assistant d'éducation pour un contrat à durée déterminée de 12 mois à temps partiel, 20h30 par semaine, poste ouvert aux débutants avec formation bac ou équivalent. À la Bresse, l'OD SCVL, comptoir de projet éducatif, vous propose un poste de responsable d'animation. C'est un CDI à 35 heures par semaine. On vous demande de l'expérience dans l'animation avec le BPJESP, spécialité animateur, mention animation socio-éducative ou culturelle. Et puis le même organisme à la Bresse recherche un agent polyvalent en centre de vacances. Là, c'est pour un contrat saisonnier de 3 mois à 35 heures par semaine, poste ouvert aux débutants, titulaire du permis. Le tricotage des Vosges, basé à Vanier, est à la recherche d'un technicien régleur sur métier à tricoter circulaire, poste en CDI à 35 heures par semaine. On vous demande un an d'expérience avec formation bac plus 2 ou équivalent en maintenance industrielle. À Saint-Étienne-les-Remiremont, un conducteur de travaux est recherché en urgence pour un poste en CDI à 35 heures par semaine. 3 ans d'expérience vous sont demandés avec formation bac plus 2 ou équivalent en génie civil. À Saint-Étienne-les-Remiremont, on recherche un chef d'équipe opérateur régleur en plasturgie. C'est pour un CDD de 3 mois à 35 heures par semaine avec au moins un an d'expérience. L'enseigne Papa Gâteau à Saint-Nabor est à la recherche d'un viennoisier tourillé pour un CDD de 3 mois à 39 heures par semaine. On vous demande un an d'expérience. Et puis toujours avec Papa Gâteau, un conducteur livreur est recherché, cette fois pour un CDI à 25 heures par semaine, poste ouvert aux débutants titulaires du permis.
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0: L'événement Cinécool se poursuit dans vos salles vosgiennes. 5 euros la séance jusqu'au 22 septembre. Vous pouvez en profiter donc pour découvrir plein de films, certaines avant-premières également. Alors je vous annonce tout de suite que vous allez pouvoir découvrir le film Fjord. Vous allez pouvoir le retrouver au cinéma Le Majestic de Remiremont, au grand écran à la Bresse ou encore à la MCL de Gérardmer. Et Fjord, eh bien, c'est tout simplement la dernière Palme d'Or au Festival de Cannes. Alors, c'est un film norvégien de Christian Mudju, l'histoire d'un couple romano-norvégien très pieux qui s'installe dans un village au bord d'un fjord. Et rapidement, eh bien, le couple se lie d'amitié avec la famille voisine. Les enfants des familles deviennent d'ailleurs très proches, jusqu'au jour où on découvre sur un des enfants des ecchymoses, et alors le soupçon pèse sur les parents. Ce film a été noté 3,9 par la presse et 4 par les spectateurs. La comédie Tombée du ciel est encore à l'affiche, un film que vous allez pouvoir retrouver à l'entracte de Vanier, au cinéma du Casino de Gérardmer et puis au Majestic à Remiremont. Alors un film signé Mohamed Hamidi avec Ilyes Jadel, Josiane Balasko ou encore Fred Testo. Si vous êtes plutôt branché film d'horreur, eh bien vous allez pouvoir retrouver par exemple le dernier Insidious, l'invasion du lointain, encore à l'affiche au Casino de Gérardmer. Et puis à Remiremont au Majestic, il y a le nouveau Resident Evil, une nouvelle adaptation du célèbre jeu vidéo, cette fois-ci le film ciné Zach Cregar. Il a plutôt de bonnes notes d'ailleurs, l'avis de la presse est de 3,9 sur 5 sur Allociné, et pour les spectateurs, c'est 3,8. À la Bresse, au grand écran et au Majestic de Remiremont, il y a le film Soudain qui est encore à l'affiche. Un film avec Virginie Efira et Tao Okamoto. Le héros du Louvre vous est proposé à Remiremont au Majestic et puis au Casino de Gérardmer. Un drame historique d'Eli Chouraki avec Ekan Merad et Marie Gillin. N'oubliez pas qu'il y a également le festival Play It Again qui bat son plein en ce moment jusqu'au 27 septembre avec plein de films cultes à voir ou à revoir. Et on termine cette sélection cinéma avec une avant-première à voir au Majestic de Remiremont, Heart of the Beast, film d'action et d'aventure de David Ayer avec Brad Pitt dans le rôle principal, l'histoire d'un ancien agent des forces spéciales qui se retrouve perdu au cœur de l'Alaska avec son chien et tous deux vont tenter de survivre face à cette nature impitoyable.
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0: 3.8.
1: Nos coups de cœur télévisés en ce vendredi. France 5 propose « Et au milieu coule une rivière ». C'est le fameux film de Robert Redford, la comédie dramatique états-unienne de 1992 avec Brad Pitt et Craig Schaeffer. Fils du révérend McLean, Norman et Paul passèrent leur enfance dans les années 1930 sous le signe de la religion presbytérienne et de la pêche à la mouche. Mais si l'aîné Norman fut studieux, aussi bien pour ce sport que pour dans sa vie, Paul, en revanche, connut un destin tout différent. Ce soir, ST18 propose à 20h55 la chute du Reich. En juin 1944, l'optimisme règne dans le camp allié. À l'ouest, le débarquement en Normandie permet la libération rapide de la France. À l'est, l'armée rouge passe à l'attaque avec l'opération Nouveau 19. C'est Marseille souterraine, dans les entrailles de la ville. Sous les rues de Marseille se cache un monde invisible et pourtant essentiel. Plus de 2000 km de canalisation, galeries et collecteurs composent un vaste réseau d'assainissement. Gulli, à 21h05, les aventures de Spirou et Fantasio. Ça a été ma première BD quand j'étais gamin. C'est d'Alexandre Koff, une comédie française de 2018 avec Thomas Soliveres et Alex Lux. Lorsque Spirou, prétendu groom dans un palace, rencontre Fantasio, reporter en mal de scoop, tout commence très fort et plutôt mal. Et puis, il y a sur l'équipe, à 16h30, le fameux tour du Luxembourg que vous pouvez voir. Et puis, Automoto et l'équipe de Greg. Et à noter sur l'RMC Life, la série Castle qui repasse tous les jours à 21h10. Et puisqu'il y a ce soir pas mal d'émissions consacrées à la guerre, à 21h10, RMC Découverte propose la Seconde Guerre mondiale avec Tom Hanks, un documentaire présenté par lui-même, La guerre sur les mers, la Seconde Guerre mondiale, documentaire Guadalcanal, la clé du Pacifique.

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2: La vie au pays de Remiremont et sa ceinture, et également au pays des lacs, exceptionnellement d'ailleurs ensemble, avec aussi Moselle Moselotte. Eh bien, il y a des rendez-vous, et notamment à Ventron, chapelle de Travexin, puisque ce sera la veillée corse, samedi 3 octobre à 20h. Réservation donc nécessaire sur le site www.ipac-cie.com. La Bresse, c'est une information service, puisqu'il y a un chantier actuellement, les travaux de réfection du pont du Beg, pour assurer la sécurité et la pérennité donc de l'ouvrage. Et puis, droit des femmes au fil du temps, portrait de Vosgienne, c'est au musée textile des Vosges, et ce sera bien tout au long de cet automne, quand l'automne va arriver, mais de toute façon, vous pouvez la voir en ce moment, bien sûr, au musée du textile de Ventron, exposition du conseil départemental des Vosges, avec ses archives départementales. L'entrée est tout de même payante. La recyclerie Annie Thiébaut à Saint-Étienne, avec vente de vêtements jusqu'au 16 septembre, vente au kilo sur tous les vêtements, remise spéciale sur articles signalés en recyclerie, visite de l'atelier tri textile et atelier upcycling, entrée gratuite sans inscription, et ce sera le mercredi 16 septembre à 14h. Et donner une seconde vie au tissu, venez créer votre broche unique et créative. C'est avec l'abri à Remiremont. Le premier triathlon de Remiremont, championnat Grand Est jeune et championnat Grand Est de relais mixte, samedi 19 et dimanche 20 septembre, toute la journée au plan d'eau. Information et inscription pour le triathlon-remiremont.fr. La fête foraine, ce sera du 12 au 20 septembre au Champ de Mars, également à Remiremont, bien sûr. Et puis un concert trio Métamorphose, dimanche 27 septembre à 16h au Centre culturel Gilbert Zog, sans réservation, le tarif est de 15€. À noter les journées européennes du patrimoine, les 19 et 20 septembre, sur le thème « Patrimoine en péril, revivez, résistez, réimaginez », gratuit et ouvert à tous dans la maison du collectionneur.
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3: La vie au pays de Remiremont et sa ceinture, et également au pays des lacs, exceptionnellement d'ailleurs ensemble, avec aussi Moselle Moselotte. Eh bien, il y a des rendez-vous, et notamment à Ventron, chapelle de Travexin, puisque...

0: de cet automne, quand l'automne va arriver. Mais de toute façon, vous pouvez la voir en ce moment, bien sûr, au musée du textile de Ventron Exposition du conseil départemental des Vosges, avec ses archives départementales. L'entrée est tout de même payante. La recyclerie Annie Thiébaut à Saint-Étienne, avec vente de vêtements jusqu'au 16 septembre, vente au kilo sur tous les vêtements, remise spéciale sur articles signalés en recyclerie, visite de l'atelier tri textile et atelier upcycling, entrée gratuite sans inscription, et ce sera le mercredi 16 septembre à 14h. Et donner une seconde vie au tissu. Venez créer votre broche unique et créative. C'est avec l'abri à Remiremont. Le premier triathlon de Remiremont, championnat Grand Est jeune et championnat Grand Est de relais mixte, samedi 19 et dimanche 20 septembre, toute la journée au plan d'eau. Information et inscription pour le triathlon-remiremont.fr. La fête foraine, ce sera du 12 au 20 septembre, au Champ de Mars également, à Remiremont, bien sûr. Et puis un concert trio Métamorphose, dimanche 27 septembre à 16h au Centre culturel Gilbert Zogue, sans réservation, le tarif est de 15€. À noter les journées européennes du patrimoine, les 19 et 20 septembre, sur le thème « Patrimoine en péril, revivez, résistez, réimaginez », gratuit et ouvert à tous dans la maison du collectionneur.
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1: L'actualité en ce vendredi, des tentatives de vol de cuivre sur le site Parisot de Matincourt. Elles sont d'ailleurs assez nombreuses, mais mardi 15 septembre, un homme a été interpellé par les gendarmes. Il avait pourtant tenté de fuir lorsqu'il est retrouvé nez à nez avec eux. Et en comparution immédiate, il écope de 9 mois de prison, mais déjà connu pour vol. Il a un sursis de 12 mois et révoqué interdiction de revenir à Matincourt d'ailleurs pendant 3 ans. Il estime que ses voisins l'insultent, ils le traitent de sale boche et ils lui ont jeté des œufs cet été, du moins. Florian Vodke de Gruel Assurance a déposé plainte, mais les voisins contestent et disent ne rien avoir dans cette histoire, rien avoir à voir. Et dans ce conflit de voisinage, le vivre ensemble est donc en difficulté, Matincourt. Et puis le barrage de la Lande au plus bas, les berges sont fragilisées, il est interdit de s'approcher, ceci est matérialisé sur place, comme d'ailleurs au lac des Corbeaux. De la viande vendue chez Lidl dans les magasins du Grand Est et de Franche-Comté, ceci du 24 août au 1er septembre, contient la bactérie E. coli. Elle est rappelée, mais en l'absence de symptômes, vomissements, diarrhée, douleur à l'abdomen, il ne faut pas s'inquiéter. Journée du patrimoine, plein boom, mais dimanche, c'est aussi l'ouverture de la chasse. Ils sont plus de 5000 dans les Vosges. Et également, dans l'actualité, les décès, obsèques de Claire Florence, née Duchesne, 95 ans. Demain samedi à 14h30, à l'église de Gérardmer. Henriette Laroche, de Bussens, vendredi à 14h30, à l'église du Tillot. Lisa Monchablon, née Morel, 37 ans, de rue. Demain samedi à 14h30 à la salle omniculte de Cornimont. Christiane Robin, 90 ans, d'Archette, ce vendredi à 14h30 au funérarium d'Arche. Du sport avec la Ligue Europa, Anderlecht battu par Lyon 2-1, le Sturm de Graz et Rennes 0-0 et le Besiktas a battu Marseille 4-1. Coupe de France, Eloi jouera contre Frouard-Pompée, Saint-Nabor le Haut-du-Lièvre et puis Nancy recevra Ramon Champ, c'est pas l'équipe de la SNL. Hein. Rodez, Nancy à 20h ce soir, ça, c'est en Ligue 2. En cyclisme, le Tour du Luxembourg, la deuxième étape pour Martin Vandenberg qui prend le jaune à Mathieu Van Der Poel. Le Tour de Slovaquie, lui, la victoire de Paul Magnier qui avait déjà gagné la première étape et qui reste évidemment leader de l'épreuve. Et passons à la couleur du ciel, avec ce vendredi des nuages et des éclaircies. Il y a toujours un petit risque de pluie, hein, des averses un peu orageuses de temps à autre. Il fera jusqu'à 23 degrés, demain samedi soleil et nuages de 6 à 24 degrés. Dimanche de 8 à 25 degrés, du soleil et des nuages. Lundi du soleil et des nuages de 10 à 22 degrés. Mardi du soleil... même plus de nuages, tiens, de 7 à 22 degrés. Pas d'eau à l'horizon et l'inquiétude, c'est de plus en plus palpable.

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1: Le restaurant Le San Remo à Gérardmer est à la recherche d'un pizzaiolo. C'est pour un CDD de 6 mois, travail à 35 heures par semaine. On vous demande une formation CAP, BEP ou équivalent en cuisine avec au moins 6 mois d'expérience. L'hôtel Les Beaux Rivages de Gérardmer est à la recherche d'un chef de rang. C'est pour un poste en CDI à 39 heures par semaine. 12 mois d'expérience sont demandés. La pratique de l'anglais serait appréciée. Sur Gérardmer, on recherche un préparateur sur commande pour une mission intérimaire de 4 mois à 35 heures par semaine. C'est un poste ouvert aux débutants avec formation au niveau bac. La boulangerie Giromoise est à la recherche d'un vendeur en boulangerie-pâtisserie. C'est un poste en CDI à 35 heures par semaine qui vous est proposé. 6 mois d'expérience sont demandés. Le casino de Gérardmer est à la recherche d'un serveur en restauration. Poste en CDI à 35 heures par semaine avec 3 mois d'expérience. Le collège Guillaume Apollinaire est situé au Toly, est à la recherche d'un assistant d'éducation pour un contrat à durée déterminée de 12 mois à temps partiel, 20h30 par semaine, poste ouvert aux débutants avec formation bac ou équivalent. À la Bresse, l'ODSCVL, comptoir de projet éducatif, vous propose un poste de responsable d'animation. C'est un CDI à 35 heures par semaine. On vous demande de l'expérience dans l'animation avec le BPJESP, spécialité animateur, mention animation socio-éducative ou culturelle. Et puis le même organisme à la Bresse recherche un agent polyvalent en centre de vacances. Là, c'est pour un contrat saisonnier de 3 mois à 35 heures par semaine, poste ouvert aux débutants, titulaire du permis. Le tricotage des Vosges, basé à Vanier, est à la recherche d'un technicien régleur sur métier à tricoter circulaire, poste en CDI à 35 heures par semaine. On vous demande un an d'expérience avec formation Bac plus 2 ou équivalent en maintenance industrielle. À Saint-Étienne-les-Remiremont, un conducteur de travaux est recherché en urgence pour un poste en CDI à 35 heures par semaine. 3 ans d'expérience vous sont demandés avec formation Bac plus 2 ou équivalent en génie civil. À Saint-Étienne-les-Remiremont, on recherche un chef d'équipe opérateur régleur en plasturgie. C'est pour un CDD de 3 mois à 35 heures par semaine avec au moins un an d'expérience. L'enseigne Papa Gâteau à Saint-Nabor est à la recherche d'un viennoisier tourillé pour un CDD de 3 mois à 39 heures par semaine. On vous demande un an d'expérience. Et puis toujours avec Papa Gâteau, un conducteur livreur est recherché, cette fois pour un CDI à 25 heures par semaine, poste ouvert aux débutants titulaires du permis.
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2: La vie au pays de Remiremont et sa ceinture, et également au pays des lacs, exceptionnellement d'ailleurs ensemble, avec aussi Moselle Moselotte. Eh bien, il y a des rendez-vous, et notamment à Ventron, chapelle de Travexin, puisque ce sera la veillée corse, samedi 3 octobre à 20h. Réservation donc nécessaire sur le site www.ipac-cie.com. À la Bresse, c'est une information service, puisqu'il y a un chantier actuellement, les travaux de réfection du pont du Bègue, pour assurer la sécurité et la pérennité donc de l'ouvrage. Et puis, droit des femmes au fil du temps, portrait de Vosgienne, c'est au musée textile des Vosges, et ce sera bien tout au long de cet automne, quand l'automne va arriver, mais de toute façon, vous pouvez la voir en ce moment, bien sûr, au musée du textile de Ventron, exposition du conseil départemental des Vosges, avec ses archives départementales. L'entrée est tout de même payante. La recyclerie Annie Thiébaud à Saint-Étienne, avec vente de vêtements jusqu'au 16 septembre, vente au kilo sur tous les vêtements, remise spéciale sur articles signalés en recyclerie, visite de l'atelier tri textile et atelier upcycling, entrée gratuite sans inscription, et ce sera le mercredi 16 septembre à 14h. Et donner une seconde vie au tissu, venez créer votre broche unique et créative. C'est avec l'abri à Remiremont. Le premier triathlon de Remiremont, championnat Grand Est jeune et championnat Grand Est de relais mixte, samedi 19 et dimanche 20 septembre, toute la journée au plan d'eau. Information et inscription près de triathlon-remiremont.fr. La fête foraine, ce sera du 12 au 20 septembre au Champ de Mars, également à Remiremont, bien sûr. Et puis un concert trio Métamorphose, dimanche 27 septembre à 16h au Centre culturel Gilbert Zog, sans réservation, le tarif est de 15€. À noter les journées européennes du patrimoine, les 19 et 20 septembre, sur le thème « Patrimoine en péril, revivez, résister, réimaginez », gratuit et ouvert à tous dans la maison du collectionneur.
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C'est avec cet auteur, compositeur, interprète et musicien guadeloupéen, figure reconnue de la scène zouk contemporaine et des musiques antillaises, que nous allons démarrer. C'est avec Anticosé Posé de Joël Galipo que nous commencerons notre voyage musical à travers les îles. C'est Fréquence Tropique, c'est Harry, Joël Galipo.

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1: Je vous laisse avec le grand mot paro, je vous laisse avec Kofi Olomide, qui nous offre la clé du cœur. Bienvenue à vous.
2: 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Écoute cette mélodie infinie.

est une des reines incontestées du Sega moderne et de la variété réunionnaise. Originaire de la Réunion, elle a sorti Valise en carton, Faut pas croire, Ôtez affaires, Papa pêcheur, Maziné,

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1: On fait un petit clin d'œil à toute la communauté africaine qui écoute nous, qui nous écoute. Goma ya Bokoko, c'est pour autres.

je vous laisse apprécier ce Rougaï Kari. On est dans le 974, un clin d'œil à nos connectés de l'océan Indien qui nous suivent.

Cette chanteuse est originaire de la Guadeloupe. Elle sort son premier album en 1996, d'Adoué, rappelez-vous. Elle a sorti entre autres Cœur de Soie, Chaque Seconde, Destination Soleil. Elle nous a

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1: Si vous prenez l'album Pulsion Solidarité, vous trouverez 7 jours l'interprétation.

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1: Voici deux voix majeures de la nouvelle génération du zouk et de la musique caribéenne. Il est guadeloupéen, il s'appelle Anthony Drew. Avec lui, Annie Arlette, qui est originaire de la Martinique. Je vous laisse écouter cette balade romantique d'Anthony Drew et Annie Arlette par le

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1: Si vous le voulez bien, c'est la fête, on va faire bouger la planète, c'est du zouk, et bien évidemment c'est pour vous.

mienne, elle s'appelle Lilzibabot. Elle a sorti Guidi Guidi, La Casantole, Les Enfants Zot. Et c'est avec ce medley 974 de Lilzibabot. Comment que ça s'appelle ces autres? Merci de votre fidélité, encore merci d'être resté avec nous. Restez à l'écoute de votre radio, surtout prenez bien soin de vous.

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